0: Il est 2h.
1: Bonne nuit à tous, Julie Buron pour ces informations. La Belgique étouffée par la chaleur. On parle pour le moment d'avertissement jaune avec des températures au-dessus des 30 degrés. Ce mardi, il passera à orange en province de Luxembourg et mercredi, l'avertissement orange concernera tout le monde sauf la côte. Il faut dire que l'IRM prévoit 38 voire 39 degrés mercredi. Compte tenu de ces fortes chaleurs, la SNCB prend des mesures. La circulation d'une partie des trains P destinés à renforcer l'offre aux heures de pointe est notamment suspendu de manière préventive jusque vendredi afin d'assurer le bien-être des voyageurs mais aussi du personnel. Les rames employées pour ces trajets sont en effet souvent vétustes et dépourvues d'un système de climatisation. En parallèle, 8 trains supplémentaires vont être ajoutés chaque jour vers et depuis la côte jusqu'à vendredi également. Et puis les écoles aussi prennent les devants à Etterbeek en région bruxelloise. Toute cette semaine, les écoles communales seront fermées l'après-midi. Ailleurs, dans d'autres établissements à Bruxelles et en Wallonie, des directions invite aussi à reprendre les enfants plus tôt, notamment en maternelle. Ce lundi, la Belgique a accordé des visas à une délégation talibane pour une mission auprès de la Commission européenne. Des visas valables durant une seule et unique journée. Une précision venue du cabinet du ministre des Affaires étrangères, Maxime Prévost. En plus, ces visas ne valent que pour la Belgique et non pour toute la zone Schengen. La visite de cette délégation talibane à Bruxelles suscite la polémique depuis plusieurs semaines. Les discussions porteront sur le renvoi de migrants vers l'Afghanistan. La Commission soutient que cette réunion se déroulera à un niveau technique et pas directement avec les leaders du gouvernement. À la Coupe du monde de football, le champion en titre, l'Argentine a battu l'Autriche 2-0. Un doublé de Messi qui porte son record de buts inscrits en Coupe du monde à 18. Messi qui prend donc définitivement la tête de ce classement. Enfin, Jérémy Doku est devenu papa ce lundi d'un petit garçon prénommé Praise. Le Diable Rouge avait reçu dimanche l'autorisation de l'Union belge de football pour s'envoler vers Londres et assister à l'accouchement aux côtés de son épouse. C'est tout pour ces informations. Merci de nous écouter.
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0: Les 3 heures.
1: Bonne nuit à tous, Julie Buron pour ces informations. La Belgique étouffée par la chaleur, on parle pour le moment d'avertissement jaune avec des températures au-dessus des 30 degrés. Ce mardi, il passera à orange en province de Luxembourg et mercredi, l'avertissement orange concernera tout le monde sauf la côte. Il faut dire que l'IRM prévoit 38 voire 39 degrés mercredi. Compte tenu de ces fortes chaleurs, la SNCB prend des mesures. La circulation d'une partie des trains P destinés à renforcer l'offre aux heures de pointe est notamment suspendue de manière préventive jusque vendredi afin d'assurer le bien-être des voyageurs mais aussi du personnel. Les rames employées pour ces trajets sont en effet souvent vétustes et dépourvues d'un système de climatisation. En parallèle, 8 trains supplémentaires vont être ajoutés chaque jour vers et depuis la côte jusqu'à vendredi également. Et puis les écoles aussi prennent les devants à Etterbeek en région bruxelloise. Toute cette semaine, les écoles communales seront fermées l'après-midi. Ailleurs, dans d'autres établissements à Bruxelles et en Wallonie, des directions invite aussi à reprendre les enfants plus tôt, notamment en maternelle. Ce lundi, la Belgique a accordé des visas à une délégation talibane pour une mission auprès de la Commission européenne. Des visas valables durant une seule et unique journée. Une précision venue du cabinet du ministre des Affaires étrangères, Maxime Prévost. En plus, ces visas ne valent que pour la Belgique et non pour toute la zone Schengen. La visite de cette délégation talibane à Bruxelles suscite la polémique depuis plusieurs semaines. Les discussions porteront sur le renvoi de migrants vers l'Afghanistan. La Commission soutient que cette réunion se déroulera à un niveau technique et pas directement avec les leaders du gouvernement. À la Coupe du monde de football, le champion en titre, l'Argentine a battu l'Autriche 2-0. Un doublé de Messi qui porte son record de buts inscrit en Coupe du monde à 18. Messi qui prend donc définitivement la tête de ce classement. Enfin, Jérémy Doku est devenu papa ce lundi d'un petit garçon prénommé Praise. Le Diable Rouge avait reçu dimanche l'autorisation de l'Union belge de football pour s'envoler vers Londres et assister à l'accouchement aux côtés de son épouse. C'est tout pour ces informations. Merci de nous écouter.
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0: Il est 4 heures.
1: Bonne nuit à tous, Julie Buron pour ces informations. La Belgique étouffée par la chaleur. On parle pour le moment d'avertissement jaune avec des températures au-dessus des 30 degrés. Ce mardi, il passera à orange en province de Luxembourg et mercredi, l'avertissement orange concernera tout le monde sauf la côte. Il faut dire que l'IRM prévoit 38 voire 39 degrés mercredi. Compte tenu de ces fortes chaleurs, la SNCB prend des mesures. La circulation d'une partie des trains P destinés à renforcer l'offre aux heures de pointe est notamment suspendu de manière préventive jusque vendredi afin d'assurer le bien-être des voyageurs mais aussi du personnel. Les rames employées pour ces trajets sont en effet souvent vétustes et dépourvues d'un système de climatisation. En parallèle, 8 trains supplémentaires vont être ajoutés chaque jour vers et depuis la côte jusqu'à vendredi également. Et puis les écoles aussi prennent les devants à Etterbeek en région bruxelloise. Toute cette semaine, les écoles communales seront fermées l'après-midi. Ailleurs, dans d'autres établissements à Bruxelles et en Wallonie, des directions invite aussi à reprendre les enfants plus tôt, notamment en maternelle. Ce lundi, la Belgique a accordé des visas à une délégation talibane pour une mission auprès de la Commission européenne. Des visas valables durant une seule et unique journée. Une précision venue du cabinet du ministre des Affaires étrangères, Maxime Prévost. En plus, ces visas ne valent que pour la Belgique et non pour toute la zone Schengen. La visite de cette délégation talibane à Bruxelles suscite la polémique depuis plusieurs semaines. Les discussions porteront sur le renvoi de migrants vers l'Afghanistan. La Commission soutient que cette réunion se déroulera à un niveau technique et pas directement avec les leaders du gouvernement. À la Coupe du monde de football, le champion en titre, l'Argentine a battu l'Autriche 2-0. Un doublé de Messi qui porte son record de buts inscrit en Coupe du monde à 18. Messi qui prend donc définitivement la tête de ce classement. Enfin, Jérémy Doku est devenu papa ce lundi d'un petit garçon prénommé Praise. Le Diable Rouge avait reçu dimanche l'autorisation de l'Union belge de football pour s'envoler vers Londres et assister à l'accouchement aux côtés de son épouse. C'est tout pour ces informations. Merci de nous écouter.
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0: Il est 5 heures.
1: Bonne nuit à tous, Julie Buron pour ces informations. La Belgique étouffée par la chaleur. On parle pour le moment d'avertissement jaune avec des températures au-dessus des 30 degrés. Ce mardi, il passera à orange en province de Luxembourg et mercredi, l'avertissement orange concernera tout le monde sauf la côte. Il faut dire que l'IRM prévoit 38 voire 39 degrés mercredi. Compte tenu de ces fortes chaleurs, la SNCB prend des mesures. La circulation d'une partie des trains P destinés à renforcer l'offre aux heures de pointe est notamment suspendu de manière préventive jusque vendredi afin d'assurer le bien-être des voyageurs mais aussi du personnel. Les rames employées pour ces trajets sont en effet souvent vétustes et dépourvues d'un système de climatisation. En parallèle, 8 trains supplémentaires vont être ajoutés chaque jour vers et depuis la côte jusqu'à vendredi également. Et puis les écoles aussi prennent les devants à Etterbeek en région bruxelloise. Toute cette semaine, les écoles communales seront fermées l'après-midi. Ailleurs, dans d'autres établissements à Bruxelles et en Wallonie, des directions invite aussi à reprendre les enfants plus tôt, notamment en maternelle. Ce lundi, la Belgique a accordé des visas à une délégation talibane pour une mission auprès de la Commission européenne. Des visas valables durant une seule et unique journée. Une précision venue du cabinet du ministre des Affaires étrangères, Maxime Prévost. En plus, ces visas ne valent que pour la Belgique et non pour toute la zone Schengen. La visite de cette délégation talibane à Bruxelles suscite la polémique depuis plusieurs semaines. Les discussions porteront sur le renvoi de migrants vers l'Afghanistan. La Commission soutient que cette réunion se déroulera à un niveau technique et pas directement avec les leaders du gouvernement. À la Coupe du monde de football, le champion en titre, l'Argentine a battu l'Autriche 2-0. Un doublé de Messi qui porte son record de buts inscrit en Coupe du monde à 18. Messi qui prend donc définitivement la tête de ce classement. Enfin, Jérémy Doku est devenu papa ce lundi d'un petit garçon prénommé Praise. Le Diable Rouge avait reçu dimanche l'autorisation de l'Union belge de football pour s'envoler vers Londres et assister à l'accouchement aux côtés de son épouse. C'est tout pour ces informations. Merci de nous écouter.
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0: Bonjour, nous sommes le mardi 23 juin, il est 5h30 et on vous souhaite un excellent réveil à l'écoute de Classique 21.
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Bonjour et bienvenue dans Time Machine avec à l'instant un bond dans le passé de 45 ans pour explorer les atmosphères pop-rock très orchestrées. The Time, le voyage temporel signé par le groupe Electric Light Orchestra qui sortait le 22 juin 1981 et sur lequel on y trouvait ce titre Hold On Tight. 1981, tandis que Jeff Lynne là sort tout juste de l'aventure de la bande originale du film Xanadu avec Olivia Newton-John et il imagine donc cet album concept entre science-fiction, synthétiseur et mélodie aérienne, voire spatiale, Time, qui marque véritablement un tournant plus électronique dans l'histoire du Electric Light Orchestra. Un disque qui aussi peut être remarqué par l'obsession chez Jeff Lynne de pousser encore et peut-être un peu trop la production, les effets de production. Lui qui, quelques années plus tard, deviendra aussi un producteur incontournable, notamment auprès de Roy Orbison pour son grand retour. Aujourd'hui, dans Time Machine, focus sur cette année 1981 avec cet album Time du Electric Light Orchestra sur lequel on y trouvait ce morceau Twilight. Bon réveil sur Classic 21.

À l'aube des années 80, alors qu'elle était encore une superstar grâce au film Grease, elle se retrouvait au casting de ce film un peu fantastique, mais surtout très très kitsch, Xanadu. Olivia Newton-John, à l'instant, elle qui avait travaillé donc pour la bande originale de ce film avec Jeff Lynne, qui quelques mois plus tard entrait en studio pour la conception de l'album Time du Electric Light Orchestra, dont on fête aujourd'hui le 55e anniversaire. Roy Orbison, lui, quelques années plus tard, va travailler aussi avec Jeff Lynne, qui deviendra ce producteur incontournable. Le voici en 1988, Roy Orbison, avec California Blue.

Il y a 45 ans exactement, sortait l'album du Electric Light Orchestra Time, sur lequel on y trouvait ce titre Here is the News. D'ici quelques petites minutes, c'est Raphaël Skaeni, vous allez trouver pour Coffee on the Rock. Ce sera bien entendu après la météo et les informations de 6h. Et pour vous y conduire, eh bien, un super groupe avec la tête pensante du Electric Light Orchestra. Ici, on retrouve évidemment aux côtés de Jeff Lynne, George Harrison, Bob Dylan, Tom Petty et Roy Orbison, le groupe The Traveling Wilburys avec Handle with Care. Bon réveil sur Classique 21.

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1: Ce matin, nous avons quelques champs nuageux qui arrivent par le littoral et qui peuvent donner de rares gouttes au nord et sur le centre tôt ce matin, avant que le soleil ne regagne du terrain partout dès le milieu de la matinée. Côté température, on attend jusqu'à 25 degrés avant midi. Cet après-midi, à nouveau de fortes chaleurs avec 30 degrés sur les Hauts-de-Fagne, 32 à Saint-Hubert et dans le centre, 31 degrés à la mer et jusqu'à 34 degrés sur l'extrême sud. Quelques nuages vont se former localement, mais sans conséquence. Le vent, lui, restera discret aujourd'hui.

0: Lundi matin, bienvenue si vous arrivez sur Classique 21, il est 6h.
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0: Et en ce 23 juin, on retrouve Olivia Rox à Perex. Bonjour Olivia.
2: Bonjour Raphaël, bonjour tout le monde.
0: Alors dites-nous tout, comment ça se passe à 6h? Est-ce que c'est calme ou est-ce que c'est déjà chargé?
2: Alors, c'est calme, mais on n'est pas les seuls à avoir chaud. On a un soulèvement de chaussée sur le 429 tourné vers Halle à hauteur de Sainte. C'est la voie de gauche qui est détériorée. On doit avoir une réparation aujourd'hui. Et puis au niveau du rail, quelques soucis, des retards et même une circulation des trains interrompue entre piétons et Charleroi Central. Et puis je le rappelle, moins de trains également aujourd'hui. Certains trains P sont supprimés suite à la vague de chaleur.
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0: Et c'est François Kirsch qui nous informe. Bonjour.
3: Dernier jour de grosse chaleur ce mardi avant l'arrivée de la très grosse chaleur. Demain, on passera d'un avertissement jaune à orange. Nous verrons comment les collectivités et entreprises se préparent. Appel à la grève dans les services publics bruxellois aujourd'hui. Et puis, vous entendrez le capitaine des Diables Rouges, Youri Tielemans, nous parle d'un sentiment d'urgence dans l'équipe avant le match décisif de samedi. Bonjour à toutes et tous, jusqu'à 37-38 degrés demain, avertissement orange pour les fortes chaleurs et les pics d'ozone. Les nuits seront aussi étouffantes, ce qui ne permet pas aux organismes de récupérer au mieux. Catherine Aletor, comment on s'organise sous le dôme de chaleur?
4: Dans les écoles, François, c'est au cas par cas. Les établissements ne sont pas tous logés à la même enseigne. Certains sont plus modernes et absorbent mieux la chaleur. D'autres étouffent sous des températures qui avoisinent les 30 degrés. Quelques exemples. À Ixelles, les cours sont suspendus toute la semaine. À Sambreville, on compose. Suppression l'après-midi pour le début de semaine. Annulation totale à partir de mercredi. À Binche, comme à Etterbeek, seulement ceux de l'après-midi sont supprimés. Idem à Charleroi. Écoutez Julie Patte, l'échevine de l'enseignement.
5: On acte le fait que c'est compliqué de tenir les cours normalement par ces chaleurs, surtout l'après-midi. On maintient les matins pour des raisons d'évaluation dans certaines écoles, notamment les épreuves externes. Par contre, à partir des après-midi, midi quart et la jauge, on permet aux parents de venir rechercher leurs enfants. Beaucoup seront bien mieux à la maison. Mais évidemment, on garde l'accueil disponible pour toutes les familles. Donc pas de panique si vous avez des contraintes de votre côté.
4: Vous l'aurez compris, chaque établissement est tenu d'évaluer sa situation pour protéger au mieux les élèves et les enseignants. Notez que certaines crèches invitent également les parents qui le peuvent à garder leurs enfants à la maison.
3: Voilà pour les écoles, les crèches. Qu'en est-il dans les autres collectivités, les hôpitaux, les maisons de repos, voire les entreprises?
4: Bruxelles et la Wallonie ont activé leur plan canicule. Cela signifie que partout, on renforce la vigilance pour protéger les personnes les plus fragiles. En Wallonie, l'Agence pour une vie de qualité a diffusé une circulaire à destination des maisons de repos et des institutions qui accueillent des personnes handicapées. Mais les recommandations, finalement, elles sont les mêmes partout. Distribution d'eau, détection des signes de déshydratation, stores fermés, fenêtres occultées au maximum. Et puis, dans les entreprises, eh bien, la santé et le bien-être des travailleurs passent également avant tout. L'employeur doit donc, lui aussi, analyser les conditions de travail et déterminer si la chaleur dépasse ou non les limites acceptables. Alors, si les seuils sont dépassés, eh bien un plan d'action doit être mis en œuvre et les horaires adaptés.
3: Catherine Letor avec Jawad Mesrouri. Hier soir, la cellule d'évaluation du risque de l'administration Santé publique s'est réunie, sans annoncer à ce stade de mesures particulières. Mais une autre réunion du Centre national de crise est prévue ce matin. En France, plus de la moitié du pays est en vigilance rouge aujourd'hui, du jamais vu. Appel à la grève dans les services publics bruxellois ce mardi pour protester contre les mesures d'économie du gouvernement régional dans les CPAS, les crèches communales, les hôpitaux publics ou encore les maisons de repos. Laurent Pirnet de la CGSP, le syndicat socialiste.
6: Il y a un discours qui véhicule le fait qu'on peut faire plus avec moins. Dans les services publics, on parle de l'humain, on parle de services rendus à la population, de soins accordés, d'enseignements à donner et on ne sait pas faire plus avec moins. Quand on donne moins, on fait moins. On dégrade des qualités de travail, on dégrade des qualités d'enseignement, on dégrade des qualités de services rendus, et donc c'est impossible à faire. Il faut travailler et développer les services publics. Il y a une vision qui est relativement idiote quand on est responsable politique, c'est de penser que quand un budget n'est pas équilibré, il faut forcément réduire ses dépenses. Les responsables politiques ne sont pas des responsables de ménage. Nous, effectivement, quand on a des problèmes dans notre ménage, on n'a quasiment qu'un levier, c'est réduire nos dépenses. Les responsables politiques ont d'autres choix. Ils peuvent notamment jouer sur la fiscalité. Si on taxait de manière très minime les grosses fortunes, l'effort d'austérité y serait fait.
3: Interview de Laurent Horard. Assez logiquement, le fonctionnement des services publics bruxellois devrait être perturbé aujourd'hui, mais rien à ce stade du côté des transports en commun de la STIB. Il n'est pas impossible qu'en Wallonie, par endroits, certains services publics se joignent tôt au mouvement. Ce sera quitte ou double pour les Diables Rouges. Lors de leur troisième match de Coupe du Monde, ils doivent battre la Nouvelle-Zélande pour assurer leur qualification pour les 16e de finale. Et ils doivent se rassurer, rassurer leurs supporters. Les joueurs belges sont de retour dans leur camp de base de Seattle. Leur moral est bon malgré les deux premiers matchs décevants. Le capitaine Youri Tielemans, au nom de toute l'équipe.
7: C'est sûr qu'on est très déçus, on sait qu'on peut faire mieux. On est vraiment mobilisés, on doit se remobiliser pour le match de vendredi. Avec une victoire, on passe au prochain tour, donc c'est vraiment le plus important et le focus pour maintenant. Je dirais pas qu'on a de la nervosité, je dirais juste que voilà, on est conscient qu'il y a urgence et qu'on doit absolument gagner ce match.
8: Ça a mis un peu un coup sur la tête des supporters aussi en Belgique. Vous comprenez toutes les critiques là, qui s'abattent sur l'équipe parce que tout le monde évidemment attendait autre chose.
7: Non, écoutez, quand on gagne pas, il va y avoir des critiques, c'est sûr. Ça n'enlève rien aux occasions qu'on a créées. Un autre jour, il y en a deux, trois qui rentrent, mais voilà, ça fait partie du foot. Il faut apprendre et il faut essayer de mettre les buts au prochain match.
3: Youri Tielemans, le capitaine, qui parle du match de vendredi. Ce sera vendredi pour lui, mais pour nous, heure belge, ce sera à samedi à 5h du matin. Une interview de Manuel Jouz. Jérémy Doku est rentré à Londres pour assister à la naissance de son bébé, un garçon prénommé Praise. Selon la formule consacrée, la maman et l'enfant se portent bien, le papa aussi, même s'il souffre d'une infection respiratoire. En ce moment, il rejoindra dès ce soir les autres Diables Rouges pour préparer le match de samedi. Trois équipes supplémentaires se sont qualifiées pour les 16e de finale de la Coupe du Monde. Il y a l'Argentine qui a battu l'Autriche 2-0. Lionel Messi a inscrit les deux goals. Il est devenu le meilleur buteur de l'histoire de la Coupe du Monde avec 18 réalisations. Il est talonné par Kylian Mbappé qui en est à 16. Le Français a aussi marqué deux fois et son équipe a battu l'Irak 3-0. La France est qualifiée également, de même que la Norvège qui a battu le Sénégal 3-2. Erling Haaland y est aussi allé de son petit doublé. En ce moment, la Jordanie mène 1-0 face à l'Algérie. Au programme du jour, il y a Portugal-Ouzbékistan 19h, Angleterre-Ghana 22h, Panama-Croatie à 1h du matin et Colombie-République démocratique du Congo à 4h. Très belle journée à toutes et tous.
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10: Ah, merci François, et on retrouve Coldplay.
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0: Speed of Sound sur l'album X and Y. C'était Coldplay sur Classic 21.
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0: Bon réveil tout le monde, excellente matinée. Nous sommes mardi matin le 23 juin. Il est 6h12. Si vous voulez profiter des températures agréables, c'est maintenant que ça se passe. Parce qu'après, ça va être un petit peu compliqué dans le courant de la journée. Michael, bonjour.
2: Salut Raph.
0: Profitez aussi un peu de la fraîcheur le matin.
2: Oh oui.
0: Ça,
2: oui.
0: C'est vrai que ça fait du bien. Là.
2: Oui, à fond.
0: Je vous avoue qu'à 4h moins 10, j'étais en train d'arroser mes plantes dehors.
2: Ah oui, j'étais dehors aussi.
0: Qu'est-ce qui fait bon, quoi, cette heure-ci par rapport à hier après-midi où c'était le cagnard, pas possible.
2: 19-20 degrés, c'était le top.
0: Oh, mais c'était vraiment agréable. Hein. J'avoue que j'ai tout ouvert à la maison. Le soleil commençait tout doucement à se lever. J'étais là avec mon petit tuyau d'arrosage, mon petit arrosoir, et j'ai été content. J'ai ouvert ma serre. Il allait que les tomates respirent un peu. Mais quel plaisir, quel bonheur. Olivia, bonjour.
3: Bonjour tout le monde, bonjour Raphaël.
0: Vous êtes debout depuis quelle heure, Olivia?
3: Eh bien, depuis 4h15, et un petit peu comme vous, je mets mon réveil plus tôt là, quand il fait chaud. Ça permet d'aérer la maison, de sortir, sortir le chien. Ouais. Franchement, ça fait du bien.
0: Ah, le chien doit être content en plus, c'est une grosse bête avec des longs poils.
3: Ouais, effectivement. Donc, oui, normalement, je vous avoue, elle reste dans le panier, elle dort, mais là, elle sort avec moi.
0: Ah oui, mais c'est comme mon chat, je ne le vois pas beaucoup. Hein. Je peux vous dire la bête cherche l'ombre, la bête cherche la fraîcheur.
3: Oui, ils ont du mal aussi. Hein.
0: Ah, c'est clair. Pour l'info insolite du jour, on part dans l'Eure-et-Loire. On est donc en France, dans un petit village de 400-500 habitants qui s'appelle Humpo. Et depuis 2024, il réalise un événement, en tout cas différents événements, sur la thématique des nains de jardin. Et cette année, ils vont battre un record. Mais quel est le record?
2: Lequel?
0: À votre avis? 409 habitants, voilà, exactement. À votre avis?
2: Le nombre?
0: Le nombre, en tout cas, ils essayent chaque année, mais ce n'est pas celui-là qui sera battu. Voilà, ils vont le battre, pour tout vous dire, le 28 juin. Donc, c'est dans pas longtemps. C'est ce dimanche. Ce dimanche 28 juin.
3: Et votre question, c'est qu'est-ce qu'ils font avec ces nains de jardin?
0: Non, c'est quel record vont-ils battre? C'est pas le nombre.
3: C'est pas le nombre.
0: Même si à chaque fois, il y a une concentration de gens déguisés en nains de jardin, une concentration de nains de jardin en céramique dans les jardins des gens. Donc il y en a des dizaines de milliers, visiblement, parce que tout le monde s'est pris au jeu. Alors l'histoire, c'est un des habitants qui ne savait plus quoi inventer. Et donc un jour, il a décidé de motiver tout le monde dans sa commune de 409 habitants pour justement cette thématique des nains de jardin. Mais cette année, ils ont ajouté un truc supplémentaire, et c'est ce record-là qui va être battu vraisemblablement dimanche.
3: Un thème particulier ou...
0: Le nain de jardin.
3: Oh,
0: on parle de nain de jardin, ça n'a pas changé. Donc. C'est pas. En fait, c'est le nain de jardin le plus haut du monde.
3: Oh.
0: Le précédent record était détenu par des Canadiens. Il mesurait 7,91 m. Il avait été construit en 1979. Et là, ici, en fait, il va mesurer 18,50 m de haut, 5,35 m de large. C'est en tissu, visiblement. Il va peser environ 25 kilos. C'est fait de manière totalement artisanale ici par des gens du village. Et rien que le bonnet va mesurer 10 mètres de haut.
2: Sacré nain de jardin.
0: Imaginez le bazar, quoi. Moi, je trouve ça génial.
3: Vous lancez ça dans votre quartier.
2: Ça prend de la place dans le jardin.
0: Les voisins vont être ravis. Hein. Je débarque en allant sonner chez tout le monde. Disant, ça vous dirait de faire un jardin de 20 mètres de haut. Donc voilà, visiblement, ce record va être battu ce dimanche. Enfin bon. Et le mec qui a lancé l'idée en 2024 dit « Je suis un peu fou ».
2: Non,
0: je trouve ça marrant et original, c'est tout. Bon, Olivia, on rappelle que sur les routes, on a un soulèvement de chaussée.
3: Oui, tout à fait, sur le 429 en direction de Halle, c'est à hauteur de Sainte, c'est la voie de gauche qui est détériorée. La réparation est bien entendu prévue aujourd'hui. Sinon, pour le moment, ça roule bien. On vous rappelle, si vous devez prendre le train, il y a moins de trains suite à la vague de chaleur, surtout les trains P qui sont supprimés. Quelques soucis aussi des retards entre piétons et Charleroi Central, mais aussi entre Kévy et Mons.
0: À tout à l'heure, on vous retrouve à 6h30, Olivia. Et tout de suite, Led Zeppelin.
2: Oui.
0: Avec quel titre? Qui avait coupé son micro?
2: Immigrant Song.
0: Allez, c'est parti.

Immigrant Song, c'était Led Zeppelin sur Classique 21, 6h19, bienvenue si vous nous rejoignez. Vous avez bien fait d'ailleurs d'arriver maintenant puisque c'est le moment de la séquence live. Et on va se retrouver dans un live enregistré par nos collègues du service public anglais de la BBC Radio 1 même. C'était dans le cadre de la célébration de leur 25e anniversaire. Et on va donc retrouver ce matin le groupe américain Status Quo dans un spectacle qui s'appelait The Party in the Park. C'était à Birmingham en Angleterre donc, et le concert était devant 125 000 fans. C'était le 30 août 1992 au Sutton Park de Birmingham. Et voici tout de suite donc Status Quo avec Rockin' All Over the World.

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0: Rockin' All Over the World, status quo enregistré au Seaton Park de Birmingham dans le cadre du festival Party in the Park. C'était le 30 août 1992 devant 125 000 personnes. Et concernant la chanson, l'original, évidemment, on la doit à John Fogerty. Hein. Elle était sortie en 1975 sur son premier album solo. Et c'est deux ans plus tard que la chanson sera réinterprétée par Status Quo. Et c'est la version de Status Quo qui en fera un hit mondial au final. Dans quelques instants, War on Drugs avec Holding On.
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0: Holding On, c'était The War on Drugs sur Classique 21, il est 6h28. Côté météo ce matin, on a quelques champs nuageux qui arrivent par le littoral qui peuvent donner de rares gouttes, surtout au nord du pays et sur le centre. Ce sera essentiellement tôt ce matin. Après ça, le soleil va gagner du terrain partout dès le milieu de la matinée. Côté température, on attend jusqu'à 25 degrés avant midi. Température sous abri, je précise. Cet après-midi, on aura à nouveau de fortes chaleurs avec 30 degrés sur les Hauts-de-Fagne, 32 à Saint-Hubert et dans le centre, 31 en bord de mer, jusqu'à 34 degrés dans l'extrême sud. Quelques nuages vont se former localement sans conséquence et le vent, lui, restera discret.
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0: Olivia, il est pile 6h30, on reparle de ce soulèvement de chaussée à hauteur de Halle, je crois.
11: Oui, c'est à hauteur de Saintes et c'est Saintes. En direction de Halle.
0: D'accord.
11: Voilà, donc nous sommes sur le 429 à hauteur de Saintes. La voie de gauche est détériorée et du coup, eh bien, en direction de la capitale, vous perdez tout de même 5 à 10 minutes avec cette bande en moins. Sur les autres axes qui mènent à la capitale, les premiers coups de frein, mais actuellement 5 minutes tout au plus. Sur le ring de Bruxelles, là aussi, les premiers coups de frein en 5 minutes supplémentaires entre Grand Bigard et Zaventem. Pas d'accident à vous signaler. Je rappelle que sur le rail, on a moins de trains suite à la vague de chaleur. Ça a été prolongé jusque vendredi, en tout cas dans un premier temps. On a quelques retards et suppressions possibles entre Piéton et Charleroi Central, mais aussi entre Quévy et Mons.
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0: Dans l'actualité, plus de 34 degrés attendus aujourd'hui. Tout le pays est placé sous avertissement jaune par l'IRM, sauf la province de Luxembourg qui est déjà en orange. Une couleur qui va planer demain sur quasi toute la Belgique. Le Centre national de crise pourrait appeler la population à respecter certaines mesures. Une réunion est prévue aujourd'hui. Des travailleurs du service public en grève ce mardi à Bruxelles à l'appel des syndicats, les transports en commun, les collectes de déchets, les administrations et les hôpitaux publics tourneront au ralenti. Des hommes contre du charbon, c'était il y a tout juste 80 ans, le 23 juin 1946, la signature des accords entre la Belgique et l'Italie. C'était au lendemain de la Seconde Guerre mondiale, 50 000 travailleurs italiens arriveront pour plonger au fond des mines belges. Et puis en sport, la France a battu l'Irak 3-0, la Norvège a battu le Sénégal 3-2 et l'Argentine a battu l'Autriche avec un doublé de Lionel Messi qui est désormais le meilleur buteur de l'histoire de la Coupe du Monde avec 18 réalisations.
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0: Je rappelle qu'il joue comme un jeune homme et il a 39 ans, ce qui pour un sportif est quand même déjà assez âgé. Dépêche Mode tout de suite pour la suite en musique. À bientôt 6h33 minutes. Voici Strange Love.

0: Bonne matinée, bon réveil à 6h36, vous écoutez Coffee on the Rocks sur Classique 21 avec à l'instant la musique de Depeche Mode, morceau qui nous ramenait en 1987 sur l'album Music for the Masses, c'était Strange Love. Vous êtes fan de Muse, eh bien restez à l'écoute, on va reparler du groupe et du concours dans deux minutes.
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0: Mercy, c'était Muse sur Classique 21, 6h44 minutes. 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
0: Allez, on va tenter de se rafraîchir un petit peu parce que la journée s'annonce encore très chaude. Hein, donc hydratez-vous bien, protégez-vous de la chaleur si vous en avez l'occasion. Et courage si vous devez absolument bosser dehors cet après-midi. La fraîcheur nous vient de Californie avec les Beach Boys. Tout de suite, voici California Girls en ce mardi matin sur Classique 21.

0: California Girls, c'était les Beach Boys sur Classique 21.
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ont enchanté la dernière édition en date du Classique 21 Festival. C'était Puggy, How I Needed You. Et si vous les avez loupés là, si vous les avez loupés à l'Abbé, si vous les avez loupés à Forêt Nationale, eh bien sachez-le, ils seront en concert cet été avec nous. Ce sera notamment dans le cadre du festival L'Assemo au parc du Château d'Enghien. Ce sera le 12 juillet ou encore un petit peu plus tard, durant ce même mois de juillet. Ce sera le 25 juillet au Francofolie de Spa avec Classique 21. Il est 6h51. Allez, le Rock FM des années 80. À présent, voici Europe avec Rock the Night ce matin.

Toujours issu de l'album The Final Countdown en 1986. Rock the Night, c'était Europe sur Classic 21. La météo arrive dans quelques instants. Météo complète de la journée signée par De Nicolas. Encore beaucoup de chaleur au menu. Le détail, ce sera d'ici quelques instants. Le temps pour nous d'écouter Sam Bettens avec Coming Home sur Classic 21.

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1: Denis, la vague de chaleur se poursuit aujourd'hui.
2: Oui, Raphaël, et donc tous les conseils de prudence sont à rappeler, bien sûr, même si ce matin, on a un petit peu plus de nuages sur l'ouest, on pourrait même avoir quelques gouttes en début de matinée, restes d'orages qui sont passés par la mer du Nord, mais ensuite, eh bien, ça va être plein soleil et de 30 à 32 degrés, on ira même jusqu'à 34 degrés sur l'extrême sud aujourd'hui.

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19: Excellent mardi matin, vous écoutez Classique 21, nous sommes le 23 juin, il est 7h.
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19: Olivier, on a un accident à signaler du côté de Ternate.
21: Oui, tout à fait. Nous sommes sur le 40 en direction de la capitale. C'est la voie de gauche qui est neutralisée. Vous devez ajouter 20 à 30 minutes avant de rejoindre Bruxelles. Sur les autres axes qui mènent à la capitale, une dizaine de minutes si vous arrivez depuis Liège. Si vous arrivez depuis le 429, depuis Tournai, on a toujours ce soulèvement de chaussée à hauteur de Sainte. Ça vous fait perdre une petite dizaine de minutes et puis arriver sur le ring de Bruxelles. Entre Grand Bigard et Zaventem, ajoutez une bonne dizaine de minutes. Entre Waterloo et le carrefour Léonard en direction de Zaventem, les premiers coups de frein, plus 5 minutes. Je termine avec un objet encombrant sur le 19 à hauteur de Nivelles en direction de Bruxelles. Il s'agit d'un pelot de signalisation. Situation dangereuse, soyez prudents.
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19: Et on s'informe avec Mélanie Joris, bonjour.
22: Bonjour à toutes et tous. Appel à la grève aujourd'hui dans les services publics bruxellois. Dernière journée d'épreuves du CEB en 6e primaire, des épreuves passées sous la chaleur. Enfin, il y a 10 ans, le Royaume-Uni quittait l'Union européenne, c'était le Brexit. Plusieurs services bruxellois sont en grève ce mardi, une date qui n'est pas choisie au hasard, car ce 23 juin marque la journée internationale des services publics. Les syndicats en front commun ont donc décidé de se faire entendre pour rappeler l'importance du secteur et dénoncer les mesures d'économie des gouvernements. Parmi les services en grève, il y a le non-marchand qui déplore le manque de considération des autorités politiques. Écoutez Vinciane Convens, secrétaire nationale de la CNE, contactée par Laurent Honrard.
23: On dénonce non seulement les mesures d'économie, mais aussi le manque de concertation sociale avec les collègues des services publics et les accords non-marchands précédents qui ont été signés en 2021 et dont les mesures qui concernent les travailleuses parmi les moins bien payées, comme les aides familiales, par exemple, ne sont toujours pas implémentées sur le terrain. Donc en 2021, on a signé un accord non-marchand qui prévoit une revalorisation salariale pour ces travailleuses. Elles n'en ont toujours pas vu la couleur. C'est évidemment intenable. Alors on sait qu'on est passé par une période sans gouvernement. Maintenant, le gouvernement a pris les rênes, j'espère, depuis le mois de février. Il est temps que les accords prévus depuis plus de 5 ans soient enfin implémentés sur le terrain.
22: Chez nous, 5 talibans ont obtenu leur visa pour venir en Belgique, probablement aujourd'hui, pour négocier avec l'Union européenne sur les questions de migration et de retour en Afghanistan. Ce visa octroyé par la Belgique est valable un jour et uniquement sur notre territoire, pas pour la zone Schengen donc. Cette initiative suscite l'indignation de plusieurs associations en raison des atteintes aux droits humains perpétrées par le régime taliban. Notre ministre des Affaires étrangères, Maxime Prévost, a fait savoir qu'il désapprouvait personnellement une telle invitation, mais que la Belgique, en tant que pays hôte des institutions européennes, ne pouvait pas refuser d'octroyer ses visas. Cette réunion était une demande d'une vingtaine de pays européens. La Belgique et la ministre NVA de l'Asile et la Migration, Annelien van Bosseuyt, ont soutenu l'initiative. Un anniversaire pour suivre, l'accord charbon à 80 ans aujourd'hui. Cet accord passé le 23 juin 1946 entre la Belgique et l'Italie prévoyait l'envoi de plusieurs tonnes de charbon par an en Italie. L'Italie en retour s'engageait à envoyer 50 000 travailleurs dans les mines belges. C'est la première grande vague d'immigration en Belgique. La vague de chaleur s'est installée pour durer, difficile voire intenable pour toutes celles et tous ceux qui travaillent à l'extérieur. Ce n'est pas plus facile dans les écoles, avec plus de 30 degrés dans certaines classes. Certains pouvoirs organisateurs ont donc décidé de suspendre les cours l'après-midi. Mais avant cela, il y a eu les épreuves du CEB. C'est aujourd'hui le dernier jour d'examen pour les élèves de 6e primaire. Il aura fait très chaud tout au long de ces épreuves, pas toujours idéal pour se concentrer. Reportage de Léa Dufour dans la section primaire. primaire du collège Saint-Étienne à Cours-Saint-Étienne dans le Brabant wallon.
0: Je ne veux pas voir de calculatrice sur le bureau maintenant. Pour la deuxième partie, vous aurez droit à la calculatrice.
1: Mia entame l'épreuve de mathématiques de son CEB, mais avec un thermomètre qui affiche plus de 30 degrés dehors, ce n'est pas évident.
2: On est tout collant et c'est dur de se concentrer.
1: Pour faire face à la chaleur, elle a quelques astuces.
2: Je bois de l'eau et j'utilise mon éventail. À la récré, j'essaye de pas trop jouer pour pas avoir chaud et j'essaye de rester calme.
1: Dans la classe de Madame Léa, on tente par tous les moyens de faire baisser la température, mais il fait encore très chaud.
3: On ferme quand la chaleur, on sent que la chaleur commence à monter dehors. On éteint les lumières pendant la récréation pour que ça ne chauffe pas trop, mais voilà, c'est compliqué de trouver les bonnes solutions.
0: Je vous invite à remplir votre gourde et à ne pas hésiter à en boire régulièrement pour essayer de bien se recentrer et se concentrer.
1: Michael, lui, ne souffre pas tellement de la chaleur, mais plutôt d'autre chose.
4: L'odeur.
5: Ça sent pas très bon.
4: Non, il y a un peu de transpiration.
1: Plus que quelques heures à tenir et les élèves auront droit à une petite surprise. Cécile Rétif, directrice.
8: Voilà les 350 glaces offertes par une famille. Et je crois que tous nos congélateurs sont occupés par les glaces.
1: De quoi se rafraîchir pour attaquer au mieux les derniers examens. Il sera alors presque temps de ranger les cartables pour laisser place aux grandes vacances.
22: Et des grandes vacances qui commenceront le samedi 4 juillet. C'était il y a 10 ans, le Royaume-Uni votait pour quitter l'Union européenne à 52%. Un vote largement dominé par les électeurs les plus âgés, les retraités. Mais les conséquences, selon les pro-européens, concernent surtout les plus jeunes. Fin de la liberté de s'installer et de travailler dans l'Union européenne. Fin du programme Erasmus. Impact économique. 10 ans après le référendum, parole à ceux qui étaient trop jeunes pour voter à l'époque.
11: De la campagne de 2016, Adam se souvient des politiques qui venaient à la sortie de son lycée pour influencer, via les jeunes, le vote des parents. Aujourd'hui, ce consultant regrette surtout la liberté de mouvement.
13: Ce vote a eu un impact sur ma génération, Erasmus, travailler dans l'Union européenne. Nos parents ont pu faire tout ça, mais pas nous. La décision ne nous a pas appartenu, mais c'est nous qui en avons fait les frais.
11: Allongée dans l'herbe, le téléphone sur une playlist de pop américaine, Sophie avait 7 ans au moment du référendum. Alors, le Brexit...
17: Je ne sais pas ce que ça a changé, j'étais trop petite pour me préoccuper des voyages, tout ça. Maintenant que je suis plus âgée, c'est ce que j'ai toujours connu.
11: Elle espère avoir l'opportunité d'étudier en Europe après le lycée. Le gouvernement a relancé cette année le programme Erasmus, une expérience qu'aura manqué Mike, 21 ans. Et pourtant...
24: Le pays a décidé, il faut respecter cela. Cela ne me plaît pas, mais c'est comme ça, ils ont choisi. Peut-être que dans 15-20 ans, on reverra le problème.
11: Il y a 10 ans, les jeunes Britanniques de moins de 25 ans avaient voté à 75% pour rester dans l'UE.
22: Un reportage de notre correspondante au Royaume-Uni, Emeline Vin. Selon plusieurs études, depuis le Brexit, le PIB du Royaume-Uni a baissé d'environ 4%. Une baisse aussi de l'emploi, de la productivité et des investissements. Dans le reste de l'actualité internationale, alors que les États-Unis et l'Iran se sont fixés un cap de 60 jours pour aboutir à un accord de paix définitif, le négociateur en chef de l'Iran a affirmé hier que les conditions dans le détroit d'Ormuz ne reviendraient pas à celles d'avant-guerre. Il affirme par ailleurs que la voie sera administrée par son pays. Enfin, du côté de la Coupe du Monde, les stars du football ont marqué des buts en rafale hier soir et cette nuit. Les plus grands ont réussi des doublés qui qualifient leurs équipes pour les 16e de finale. Kylian Mbappé a marqué 2 fois et la France a battu l'Irak 3-0. Erling Haaland a marqué 2 fois et la Norvège a battu le Sénégal 3-0. Auparavant, Lionel Messi avait marqué 2 fois et l'Argentine avait battu l'Autriche 2-0. Messi est le nouveau recordman de buts inscrits en Coupe du Monde. Il en est à 18 goals.
25: Je suis très heureux de ce succès. C'est une victoire très importante. C'était dur, on a dû travailler, mais ça nous offre un peu de tranquillité pour la suite. C'est la Coupe du Monde, les matchs sont tous compliqués. Nous sommes satisfaits d'avoir 6 points et d'avoir assuré la qualification. Parmi mes 18 buts, je ne sais pas si j'ai un préféré. Je suis fatigué, je manque d'énergie et j'ai du mal à réfléchir. Je profite simplement de l'instant présent. 5 buts pour commencer ma Coupe du Monde, aurais-je pu faire mieux? C'est déjà fantastique comme ça. C'est vrai que j'ai raté un pénalty, mais si je l'avais transformé, je n'aurais peut-être plus marqué après, on ne saura jamais. Je suis content du résultat, de la performance et du travail de toute l'équipe.
22: Voilà pour Lionel Messi. Tous les matchs et tous les résumés des matchs sont à retrouver sur Ovio. Voilà qui referme cette édition. Merci de vous réveiller avec nous.
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19: Merci Mélanie. Et côté musique, on a Sniff and Tears.
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0: Sniff and Tears sur Classique 21 avec Drive Seat, une chanson qui ne parle absolument pas d'être dans le siège du conducteur, être au volant au sens propre du terme. C'est Paul Roberts, pardon, le chanteur de Sniff and Tears, qu'il a toujours précisé. Hein. Il a dit le titre signifie en fait simplement de, en quelque sorte, prendre le contrôle de sa propre vie et non pas de conduire une voiture. Et fait amusant par rapport à cette chanson, savoir que Paul Roberts n'arrivait pas à dormir à cause du bruit d'un frigo dans son appartement, et donc il a décidé d'aller prendre l'air, tout simplement de sortir de chez lui, d'aller marcher comme il dormait pas. Et donc à 2h du matin, il y a un riff qui est arrivé en tête pendant qu'il marchait, et donc il est rentré chez lui, et sur base de ce riff, eh bien, il a écrit cette chanson qui a été un énorme tube à la fin des années 70. Il est 7h13, bien le bonjour tout le monde, ravi de passer la matinée avec vous. Nous sommes mardi matin, le 23 juin aujourd'hui. J'espère que vous allez bien, que vous avez eu l'occasion de quand même passer une bonne nuit, même s'il n'a pas fait très frais dans les maisons, sauf évidemment si vous avez la clim, voire des volets qui peuvent empêcher le soleil de rentrer. Sachez-le, aujourd'hui, il va encore faire plus chaud. Et visiblement, ça va durer au minimum jusqu'à samedi. Donc voilà, de jour en jour, on repousse un petit peu cette vague de chaleur et la montée des températures. On refera le point, évidemment, rapide sur la météo du jour tout à l'heure. Ce sera juste avant 7h30. À 7h30, vous retrouverez le journal du rock. Et sinon, on a plein de musique encore à vous proposer, avec notamment The Rolling Stones ou encore The Cure.
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in the Stars, nouveau single des Rolling Stones qui préfigure leur nouvel album qui sortira dans le courant du mois de juillet avec des éditions spéciales, notamment pour les fans de Marvel, puisque vous aurez la langue déclinée en Captain America, en Hulk, etc., etc. Donc voilà, si vous êtes collectionneur ou fan, ce sera un joli cadeau à vous faire en cet été. Dans quelques instants, justement, dans le journal du rock, on parlera de Keith Richards, le guitariste des Stones, avec une anecdote qui le concerne. On parlera aussi de la mauvaise semaine de Kirk Hammett, le guitariste de Metallica, et on prendra des nouvelles de l'état de santé de Marie Morello, qui n'est autre que la maman de Tom Morello. On en parle tout à l'heure à 7h30. Avant ça, voici The Cure.

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tristesse de mise sur Classique 21 avec Côté météo, on a eu quelques champs nuageux qui sont arrivés par le littoral et qui pourraient donner une rare goutte sur le nord du pays, voire même sur le centre. Le soleil ensuite va regagner du terrain partout dès le milieu de la matinée. On attend plus de 25 degrés avant midi. Cet après-midi, à nouveau de fortes chaleurs avec 30 degrés sur les Hauts-de-Fagne. On aura 32 à Saint-Hubert et dans le centre, 31 à la mer et jusqu'à 34 degrés sur l'extrême sud avec quelques nuages qui vont se former localement sans conséquence et le vent, lui, restera discret. Il est 7h26, We Didn't Start the Fire, version Fall Out Boy. C'est la suite en musique ce matin.

0: Ah, ça a dû mettre l'ambiance dans les chaumières ce matin. Fallout Boy avec We Didn't Start the Fire. On aura l'essentiel de l'actu et le journal du rock dans quelques petits instants.
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0: Olivia, on a un accident à Berthem à 7h30.
5: Oui, tout à fait, à Berthem, sur le 40 en direction de la capitale. Pour passer cet accident, vous devez tout de même ajouter une bonne vingtaine de minutes. Prudence et patience sur les autres axes qui mènent à la capitale. Une dizaine de minutes supplémentaires également si vous arrivez depuis l'E429, depuis Tournai. Je rappelle, c'est suite à ce soulèvement de chaussée à hauteur de Sainte. La voie de gauche est détériorée. Sur les autres axes qui mènent à Bruxelles, ça se passe globalement bien, 5 minutes tout au plus, notamment si vous arrivez depuis Namur. Sur le ring de Bruxelles, les tronçons habituels qui posent souci, entre Expo et Macquelon vers Zaventem, plus 15 minutes. Entre Waterloo et le carrefour Léonard vers Zaventem, ajoutez là aussi, 10 à 15 minutes. Et je rappelle un objet encombrant sur le 19 à hauteur de Nivelles, en direction de Bruxelles. Il s'agit d'un plot de signalisation. Soyez vigilants et si vous devez prendre le train, n'oubliez pas, moins de trains et notamment les trains P aujourd'hui jusque ce vendredi.
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0: Dans l'actualité, plus de 34 degrés attendus aujourd'hui sur tout le pays qui est placé sous avertissement jaune par l'IRM. Tout le pays sauf la province de Luxembourg qui est déjà en avertissement orange. Une couleur qui planera demain sur quasi tout le territoire. Le centre national de crise pourrait appeler la population à respecter certaines mesures. En tout cas, une réunion est prévue aujourd'hui. Des travailleurs du service public en grève ce mardi à Bruxelles à l'appel des syndicats. Les transports en commun, les collectes de déchets, les administrations, encore les hôpitaux publics tournent au ralenti. Des hommes contre du charbon, c'était il y a tout juste 80 ans, le 23 juin 1946, la signature des accords entre la Belgique et l'Italie au lendemain de la Seconde Guerre mondiale. 50 000 travailleurs italiens arriveront pour plonger au fond des mines belges suite à cet accord. Et puis en sport, la France a battu l'Irak 3-0, la Norvège a battu le Sénégal 3-2 et l'Argentine qui a battu l'Autriche avec un doublé de Lionel Messi qui devient désormais le meilleur buteur de l'histoire de la Coupe du Monde avec 18 réalisations.
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0: À 7h32 minutes avec Marie-Amélie Mastin. Bonjour.
7: Bonjour Raphaël. Keith Richards ressort une anecdote qu'il a déjà racontée à plusieurs reprises. Durant les années 60, le guitariste des Rolling Stones se glisse dans la loge de Chuck Berry après un concert et il a eu la mauvaise idée de s'approcher de sa guitare. Chuck Berry n'a pas hésité une seconde. J'allais juste la caresser et bam, se souvient Keith Richards dans une nouvelle interview au Guardian. Il avait bien raison, j'aurais fait pareil. Depuis, il appelle volontiers ce coup de poing le plus grand hit de Chuck Berry. Mauvaise semaine pour Kirk Hammett. Le guitariste de Metallica a d'abord déclenché la colère des fans de Taylor Swift en portant sur scène un t-shirt au message provocateur à Budapest. Quelques jours plus tard à Dublin, c'est lui qui s'est retrouvé au sol. Une partie de la scène a cédé sous ses pieds en plein Seek and Destroy. Des fans l'ont aidé à se relever et il a aussitôt repris sa guitare. Sur les réseaux, il a légendé la vidéo d'un simple Slip and Destroy. Tom Morello, le guitariste de Rage Against the Machine, a annulé en urgence plusieurs concerts européens cette semaine, dont celui du Graspop Metal Meeting. La raison, s'occuper de sa maman, Marie Morello, âgée de 102 ans. Sur Instagram, il a annoncé une bonne nouvelle. L'incroyablement résiliente Marie Morello se sent mieux et m'a ordonné de retourner dans la mêlée, a-t-il écrit. Le musicien sera donc bien au Pink Pop aux Pays-Bas ce dimanche avant de poursuivre sa tournée estivale.
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0: 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Young Turks, voici Rod Stewart qui arrive ce matin sur Classic 21.

0: Young Turks en 1980, c'était sur l'album Tonight I'm Yours. Rod Stewart qui, je sais pas si vous l'avez vu passer, mais il y a quelques jours a dû terminer un concert dans l'Utah sous oxygène. Il a fait un malaise sur scène. Il avait déclaré par la suite dans la presse en rassurant tout le monde en disant voilà je vais mieux, mais il a dit je me sentais vraiment mal sur scène. J'ai dû demander qu'on m'amène une bonbonne d'oxygène parce que j'étais à deux doigts de tomber dans les pommes. Ça s'est produit aux États-Unis. Il a demandé à son public s'il pouvait terminer le concert sur scène. Tout le monde l'applaudit. Donc il a terminé le concert assis avec à proximité sa bonbonne d'oxygène. On peut voir les images sur le web d'ailleurs. Les images sont assez impressionnantes. Mais voilà, il a rassuré tout le monde par la suite. Il a dit tout va mieux maintenant. Dans quelques instants, c'est Milo qu'on va retrouver avec IO Technology.
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En 2008, il était arrivé de Flandre avec sa guitare acoustique et avait conquis, on peut le dire, la planète entière avec cette reprise de IO Technology. C'était Milo sur Classique 21. Il est 7h44, on change de registre. Retour en 71 avec le Changes de David Bowie, issu de l'album Hunky Dory ce matin. 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

J'adore le saxophone à la fin de cette chanson. Ça fait vraiment fin de soirée. Voilà, quand on a passé un bon moment, resto entre amis ou autre, qu'on est allé boire un verre et qu'on marche comme ça en rue. Voilà, je sais pas, c'est ce que ça m'inspire en tout cas. Je sais pas si ça vous inspire autre chose, mais voilà, je partage un petit peu cet instant-là. Tout de suite, Morning Lights, voici Ginzu sur Classic 21.

Le très très bon, l'excellent nouveau single de Ginzo qui s'appelle Morning Lights, qui est extrait de leur nouvel album Wowa. Et on rappelle que Ginzo sera en concert avec Classique 21, ce sera à Forêt Nationale le 29 octobre prochain. 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Eagle-Eyed Cherry avec Safe Tonight, c'est la suite en musique et ça nous ramène en 1998. Il est 7h51, bonne matinée et bon réveil.

Le temps de deux succès, il a brillé dans les hit-parades à la fin des années 90. Dans les deux succès, il y avait celui-ci sur l'album Desireless, c'était en 1998, Eagle Eye Cherry, qui n'est autre que le frère de la chanteuse Nene Cherry. On le retrouve ici avec Safe Tonight. Dans quelques instants, la météo complète, ce sera avec Denis Collard, chaude météo du jour. Avant cela, voici The Fine Young Cannibals sur Classic 21 dans Coffee on the Rocks avec Johnny Come Home.

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1: Quelques nuages temporaires sur l'ouest, sinon à nouveau beaucoup de soleil et beaucoup de chaleur aujourd'hui, Denis.
2: Oui, Raphaël, en effet, hein, une journée de forte chaleur et de jour en jour, on continue à grimper en termes de valeur. On va commencer à tutoyer les records, puisqu'aujourd'hui on sera quasiment partout, supérieur à 30 degrés. 30 degrés pour les Hauts-de-Fagne, 31 degrés au littoral, 32 degrés sur la plupart des régions et 34 degrés même pour l'extrême sud. Et malheureusement, ce n'est qu'un début.

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6: Bon début de journée, nous sommes mardi matin le 23 juin. Vous écoutez Classic 21, il est 8h.
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6: Olivia, on a un accident qui vient de se produire à signaler.
8: Oui, tout à fait. Sur le ring de Bruxelles, à hauteur de Woluwe et Saint-Etienne, c'est en direction de Zaventem. On a une voie de circulation neutralisée. Pas de ralentissement, mais hélas, cela ne saurait tarder. D'autres ralentissements, bien entendu, entre Grand Bigard et Zaventem, ajoutez 25 minutes. Entre Waterloo et le carrefour Léonard, ajoutez une dizaine de minutes. Sur les axes qui mènent à la capitale, on a toujours ce souci, soulèvement de chaussée sur le 429 quand vous arrivez depuis Tournai à hauteur de Sainte. C'est la voie de gauche qui est détériorée. Vous devez ajouter une dizaine de minutes supplémentaires avant d'arriver dans la capitale. Dizaine de minutes supplémentaires aussi si vous arrivez depuis Liège ou encore depuis Namur. Et je terminerai avec le rail. Attention, si vous devez prendre le train, moins de trains sont prévus liés à la vague de chaleur. Et on a aussi des suppressions possibles avec une circulation qui se fait sur une seule voie entre Quévy et Mons.
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6: Et Mélanie nous informe à 8h. Bonjour.
9: Bonjour, c'était il y a 10 ans, le Royaume-Uni claquait la porte de l'Union Européenne. Quelles conséquences pour nos entreprises? Les services publics bruxellois sont en grève aujourd'hui. Et puis l'accord charbon à 80 ans. Aujourd'hui, les Italiens de Belgique se souviennent. Il y a 10 ans, jour pour jour, les Britanniques se prononçaient en majorité pour la sortie de leur pays de l'Union européenne. C'était le Brexit. Qu'est-ce que cela a changé pour les entreprises belges et wallonnes? Les échanges commerciaux avec le Royaume-Uni ont-ils ralenti? Comment se sont adaptées nos entreprises face à cette nouvelle donne politique et économique? Illustration avec Cédric Loriot.
10: L'avant et l'après-Brexit, chez Sandermans, société de transport et logistique de la région montoise, on a vu la différence. Arnaud Browell, administrateur.
11: Les principales difficultés sont liées aux formalités douanières qui n'existaient pas auparavant. À présent, chaque expédition nécessite des déclarations d'exportation, des codes douaniers, des preuves d'origine des marchandises. Une erreur peut entraîner un blocage de la marchandise à la frontière.
10: Certaines jeunes sociétés n'ont connu que l'après-Brexit. C'est le cas de Bounce à Wavre. Ici, on commercialise depuis 2 ans un tube qui repressurise les balles de tennis après chaque partie pour en rallonger la durée de vie. Grégory Merguerian, l'un des cofondateurs.
12: C'est pas aussi facile que de vendre des tubes en France ou aux Pays-Bas. C'est principalement d'un point de vue logistique et douanier où on a des contraintes. Ça prend plus de temps pour dédouaner nos marchandises.
10: L'agence wallonne à l'exportation confirme que le Royaume-Uni n'est plus le partenaire commercial qu'il a été. Baudouin de Hamptine, conseiller économique de la WEX. Londres.
13: Alors ça a pénalisé certainement l'exportation wallonne, mais certainement pas autant que ça n'a pénalisé nos amis anglais. C'était le 5e marché pour l'économie wallonne. C'est devenu progressivement le 6e, le 7e pour se stabiliser au 8e.
10: Un marché britannique toujours important donc, mais que le Brexit a rendu moins accessible.
9: Et côté Royaume-Uni, les investissements sont en baisse, mais aussi le taux d'emploi ainsi que la productivité, ce qui a amené certains commentateurs à inventer une nouvelle expression, le BIGRET, la contraction de Britain and Regret, soit le regret d'avoir quitté l'Union européenne. Les services publics bruxellois sont en grève aujourd'hui en front commun syndical. Ils dénoncent les mesures d'économie faites par les gouvernements qui touchent différents secteurs comme les CPAS, les crèches communales, les hôpitaux publics ou encore les maisons de repos. Écoutez Laurent Pirnet, le président de la CGSP, le syndicat socialiste.
14: Quand on donne moins, on fait moins. On dégrade des qualités de travail, on dégrade des qualités d'enseignement, on dégrade des qualités de services rendus. Et donc, c'est impossible à faire. Il faut travailler et développer les services publics. Il y a une vision qui est relativement idiote quand on est responsable politique, c'est de penser que quand un budget n'est pas équilibré, il faut forcément réduire ses dépenses. Les responsables politiques ne sont pas des responsables de ménage. Nous, effectivement, quand on a des problèmes dans notre ménage, on n'a quasiment qu'un levier, c'est réduire nos dépenses. Les responsables politiques ont d'autres choix. Ils peuvent notamment jouer sur la fiscalité. Si on taxait de manière très minime les grosses fortunes, l'effort d'austérité, il serait fait.
9: Laurent Pirnet, président de la CGSP, contacté par Laurent Henrard. Jusqu'à 37, voire 38 degrés demain, l'IRM a placé la Belgique en avertissement orange pour les fortes chaleurs et les pics d'ozone. Et les températures ne redescendent pas la nuit, ce qui ne permet pas aux organismes de récupérer au mieux. Dans ces conditions, plusieurs pouvoirs organisateurs ont décidé de suspendre les cours l'après-midi. Une attention particulière est également en place dans les hôpitaux et les maisons de repos. N'oubliez pas de vous hydrater, de manger léger et de prendre soin de vos proches les plus vulnérables. Un anniversaire aujourd'hui, l'immigration italienne en Belgique a 80 ans. Les accords bras contre charbon ont été signés le 23 juin 1946. Des dizaines de milliers d'ouvriers italiens vont venir arracher le charbon au fond des mines belges. L'un de ces mineurs s'appelait Arturo Campioli. Son fils, Georges, l'ancien directeur d'Agoria Wallonie, raconte le voyage de son père et le premier logement où il a vécu.
0: Et mon père est venu en Belgique en 1946 avec les premiers trains. Il avait vu une belle affiche rose qui annonçait monts et merveilles, en tout cas du travail, des congés payés, du charbon, enfin, même du logement. Et avec quelques personnes de son village, de son patelin, ils ont décidé finalement de venir. Ils ont pris le train à Milan, visite médicale, etc., le circuit habituel, et ils sont allés à Liège. Et de Liège, en camion jusque Bâtisse. Et voilà pourquoi j'habite Verviers. Nous sommes arrivés, ma mère et moi, en 47. J'ai un souvenir d'un logement dont je voyais qu'il était séparé par des tentures, mais qu'il suffisait de se coucher sur le sol pour voir ce qui se passait à côté. Mais ça a disparu de ma mémoire assez rapidement. Et nous sommes venus habiter à Dizon, près de Verviers, dans une maison où il n'y avait que des Italiens.
9: Dans l'actualité internationale, à présent au Moyen-Orient, les États-Unis et l'Iran sont sur le chemin de la paix. Un chemin que ne semble pas prêt à emprunter le Premier ministre israélien, Benjamin Netanyahou, qui compte poursuivre ses attaques au sud du Liban. Il a déclaré, je cite, « Nos combattants ont toute latitude pour neutraliser toute menace directe ou émergente dans le sud du Liban » et de préciser qu'il n'avait donné aucune restriction à ses forces. Le Premier ministre israélien qui entend réduire à néant le mouvement pro-iranien Hezbollah. Enfin, du côté de la Coupe du Monde, les Diables Rouges sont de retour dans leur camp de base de Seattle. Ils vont se préparer pour leur troisième match. Après deux matchs nuls, ils doivent battre la Nouvelle-Zélande pour assurer leur qualification pour les 16e de finale. Le capitaine Youri Tielemans en est bien conscient.
15: C'est sûr qu'on est très déçus, on sait qu'on peut faire mieux. On est vraiment mobilisé, on doit se remobiliser pour le match de vendredi. Avec une victoire, on passe au prochain tour, donc c'est vraiment le plus important et le focus pour maintenant. Je dirais pas qu'on a de la nervosité, je dirais juste que voilà, on est conscient qu'il y a urgence et qu'on doit absolument gagner ce match.
16: Ça a mis un peu un coup sur la tête des supporters aussi en Belgique. Vous comprenez toutes les critiques là, qui s'abattent sur l'équipe parce que tout le monde évidemment attendait autre chose.
15: Non, écoutez, quand on gagne pas, il va y avoir des critiques, c'est sûr. Ça n'enlève rien aux occasions qu'on a créées. Un autre jour, il y en a deux, trois qui rentrent, mais voilà, ça fait partie du foot. Il faut apprendre et il faut essayer de mettre les buts au prochain match.
9: Et vous l'aurez entendu, Youri Tielemans parle à Manuel Jousse du match de vendredi avec le décalage horaire. Ce sera en fait samedi matin chez nous en Belgique à 5h du matin. Voilà qui referme cette édition. Bonne matinée à toutes et tous.
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6: Merci Mélanie, on repart en musique avec U2.
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0: sur Classic 21 avec Vertigo sur l'album How to Dismantle an Atomic Bomb. Bien bonjour tout le monde, ravi de passer cette matinée une fois de plus avec vous. On est le mardi 23 juin et j'espère qu'à 8h11, tout se passe bien chez vous. Profitez-en, il ne fait pas encore trop chaud dehors mais les températures vont très vite monter. En tout cas, dans quelques instants, on va jouer avec notre champion actuel, c'est le moment du quiz. 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Tout de suite, voici Roxy Music.
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0: Roxy Music sur Classic 21, 8h15 avec Dance Away.
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0: Il est avec nous un matin de plus. Fabrice, ne faites pas tomber votre téléphone. J'ai entendu un gros bruit. Tout va bien, rassurez-nous.
3: Tout va bien, tout va très bien.
0: Magnifique. Fabrice.
3: Bonjour, Raphaël.
0: Bonjour, mon cher Fabrice. 340€ cumulés en bons d'achat jusqu'à présent. On est en route peut-être pour les 360€ ce matin. En tout cas, c'est tout ce que je vous souhaite. Et je pense que vous n'êtes pas seul dans la voiture ce matin. Vous amenez les enfants à l'école aujourd'hui?
3: À l'école, non, mais j'ai Valentine qui est encore à côté de moi, oui.
0: D'accord. Quoi, Valentine ne va pas à l'école, c'est déjà fini? Avec la chaleur, peut-être?
3: La chaleur et puis la grève des enseignants.
0: Ah oui, c'est vrai.
3: Voilà.
0: C'est vrai, la fin d'année est perturbée à certains endroits et donc dans l'école de Valentine, c'est le cas, si je comprends bien.
3: Exactement.
0: D'accord. Et comment vous vous occupez alors Elle reste avec vous, elle vient au boulot avec vous, elle travaille avec vous peut-être, je ne sais pas.
3: Là, normalement, elle est chez sa maman, mais oui. comme je suis en congé cette semaine, elle la dépose, elle vient passer du temps avec nous.
0: Mais c'est très très bien, c'est très très bien de pouvoir profiter un petit peu de papa aussi. Papa qui est un brillant candidat, hein, ceci dit, puisque tous les jours, on a son fan club qui se manifeste ici à la radio et qui nous dit en tout cas, Fabrice, quelle rapidité. Quelle rapidité. Et on sent que la pression monte sur ses épaules de jour en jour. Bon, allez, on va tenter les 360€ ce matin ensemble. Vous me donnez le top départ et je vous pose la première question du jour, Fabrice.
3: Eh bien, c'est parti.
0: Allez, c'est parti. Quel album, Renaud a-t-il dédié à son ami Coluche après sa disparition en juin?
3: Ouais,
0: là, effectivement, putain de camion, c'est la bonne réponse. Donc, disparition de Coluche, c'était il y a 40 ans, en juin 1986. Question numéro 2. Quel groupe de musiciens associe-t-on à Bruce Springsteen?
3: Le E Street Band.
0: Ouais, deuxième bonne réponse pour vous. Bah écoutez, je ne sais que dire, mon cher Fabrice. On est donc à 360€. Ce matin, écoutez, si vous restez avec nous jusqu'à vendredi et que vous franchissez le cap du blind test vendredi, eh bien sachez-le, lundi on passe à la grille d'été, on change le concept du quiz, donc on va devoir faire une pause ensemble et se retrouver à la fin du mois d'août. Voilà, je préfère vous prévenir tout de suite que vous allez passer les vacances sans nous, mais qu'on se retrouvera peut-être fin août pour continuer la suite du parcours avec le retour normal du quiz. Mais je vous pose quand même la question ce matin. On tente les 380 ensemble demain ou bien vous repartez avec les 360, Fabrice?
3: On va essayer d'arriver au break de l'été.
0: J'adore. Et de peut-être donc se retrouver au mois de, mois d'août, fin août, début septembre.
3: Mais je continue à écouter Classic 21.
0: Mais c'est très bien. Vous verrez les autres candidats. Ce sera un petit blind test quotidien. Voilà, comme ça, vous le savez déjà. Et on aura des cadeaux avec des lampes du bureau Classic 21 à vous offrir durant tout l'été. Voilà. Ceci étant dit, Fabrice, donc on se retrouve demain pour tenter peut-être ensemble donc 380€. Je vous souhaite de passer une excellente journée. Et on embrasse la petite dans la voiture alors.
4: Bisous.
0: Bonne journée à tous les deux, à la prochaine.
3: À demain.
0: Salut, merci. Au revoir, à demain.
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0: Muse avec Madness tout de suite et on reparle du concours Muse juste après.

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8: Mesdames, Messieurs, bonsoir. Édition spéciale.
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0: Flesh for Fantasy, c'était Billy Idol sur Classique 21. Aujourd'hui, eh bien, on a quelques champs nuageux quand même qui arrivent par le littoral et qui pourraient donner de rares gouttes, notamment sur le nord et le centre du pays. Ensuite, le soleil, eh bien, va regagner du terrain partout dès le milieu de la matinée. On attend plus de 25 degrés avant midi. Cet après-midi, à nouveau de fortes chaleurs avec 30 degrés attendus sur les Hauts-de-Fagne, 32 du côté de Saint-Hubert et sur le centre 31. Si vous êtes à la mer, 34 sur l'extrême sud et quelques nuages se formeront localement sans aucune conséquence, le vent, lui, restera discret.
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0: À 8h31, Olivier, on a un véhicule en panne sur le ring.
13: Oui, tout à fait, c'est à hauteur du carrefour Léonard en direction de Waterloo. Une voie de circulation est neutralisée pour faire Waterloo-Carrefour Léonard en direction de Zaventem. Vous devez ajouter tout de même 25 à 30 minutes. Autre tronçon qui vous ralentit entre Grand Bigard et Zaventem, là aussi 25 à 30 minutes supplémentaires. Dans le centre de Bruxelles, on nous signale que la place des Palais est fermée à la circulation jusqu'à 11h30 et suite à la congestion, un incident dans le tunnel Reyers-Centre, direction centre-ville. Il est fermé également à la circulation. Sur les axes qui mènent à la capitale, vous devez ajouter bien souvent une vingtaine de minutes avant de rejoindre le ring, notamment si vous arrivez depuis Namur ou encore depuis Liège. Et je rappelle ce soulèvement de chaussée, toujours en direction de Bruxelles, sur le 429. Quand vous arrivez depuis Tournai, vous perdez une dizaine de minutes. La réparation de la chaussée doit se faire aujourd'hui. C'est à hauteur de Sainte.
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0: Dans l'actualité, plus de 34 degrés attendus aujourd'hui. Tout le pays est placé sous avertissement jaune par l'IRM. Tout le pays sauf la province de Luxembourg qui est déjà en orange. Une couleur qui planera demain sur quasi tout le territoire. Le centre national de crise pourrait appeler la population à respecter certaines mesures. Une réunion est prévue aujourd'hui. Des travailleurs du service public en grève ce mardi à Bruxelles à l'appel des syndicats. Les transports en commun, la collecte des déchets, les administrations, les hôpitaux publics vont tourner au ralenti. Des hommes contre du charbon, c'était il y a tout juste 80 ans, le 23 juin 1946, la signature des accords entre la Belgique et l'Italie au lendemain de la Seconde Guerre mondiale. 50 000 travailleurs italiens arriveront pour plonger au fond des mines belges. Et puis en sport, la France a battu l'Irak, c'est la Coupe du Monde de foot, 3-0. La Norvège a battu le Sénégal 3-2 et l'Argentine qui a battu l'Autriche avec un doublé de Lionel Messi qui est désormais le meilleur buteur de l'histoire de la Coupe du Monde avec 18 réalisations.
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0: Avec un constat, avant, une guerre s'arrêtait quand les morts s'accumulaient. Maintenant, c'est quand le prix des carburants augmente à la pompe. On en parle ce matin avec Hamid Faljaoui.
16: Vendredi dernier, j'animais donc un débat sur la souveraineté énergétique en Europe. Et c'est vrai qu'à un moment donné, Georges-Louis Boucher, donc le président du MR, qui présidait ce colloque, lâche à un moment donné donc une phrase qui m'a littéralement glacé, parce qu'elle dit tout en quelques mots. Alors, il n'a pas donné simplement son opinion, il a simplement fait un constat. Selon lui, l'Occident ne supporte plus les morts à la guerre, et désormais, ce n'est même plus une question de mort du tout, dit-il, c'est devenu même une question de pouvoir d'achat, c'est devenu une question de prix à la pompe. Et le pire, c'est qu'il a raison. Dans nos démocraties, le seuil de tolérance ne se mesure plus en cercueil recouvert de drapeaux, mais en centimes sur le litre. Et c'est vrai que depuis le Vietnam, on sait que l'opinion publique ne supporte plus de voir rentrer les corps. Et donc, on a inventé la guerre à distance, les frappes propres, les drones sans soldats au sol, etc. Et aujourd'hui, on a peut-être même basculé dans une autre chose, c'est-à-dire une guerre réglée non plus par simplement le nombre de cercueils, mais par l'affichage lumineux des stations-service. Et d'ailleurs, regardez ce qui vient de se passer au cours des derniers mois. Fin février, les États-Unis et Israël frappent l'Iran. Téhéran réplique en fermant le détroit d'Hormuz. Et immédiatement, le baril s'envole au-delà des $110, avec même des pointes vers 140. On avait d'ailleurs plus vu ça depuis 2008. Et donc, tout le monde savait ce que ça voulait dire, à savoir quelques semaines plus tard que la note tomberait pour nous à la pompe, sur l'étiquette caisse, sur les factures. Et donc voilà la vraie bascule à laquelle faisait allusion Georges-Louis Boucher. Pendant le Vietnam, c'est vrai, le président Johnson recevait chaque soir le nombre de soldats tués. C'était son tableau de bord à l'époque. Aujourd'hui, Donald Trump, lui, regarde une toute autre courbe, celle du Brent, du prix du pétrole, de l'inflation, du moral du consommateur et évidemment du calendrier électoral. Et donc le même homme, je parle évidemment de Donald Trump, qui promet des prix bas à l'Amérique, ne peut pas se permettre de les laisser exploser pour une guerre entre guillemets lointaine. Et donc le coût politique n'est plus seulement humain, il est comptable. Et donc la guerre, c'est vrai, n'a pas disparu, mais elle a changé d'unité de mesure. Le seuil de tolérance n'est plus l'humain, il est devenu financier. Les opérations ne s'arrêtent plus quand les cercueils s'alignent, mais quand le baril menace de tuer le pouvoir d'achat. Et tant que le pétrole reste bon marché, tant que ça ne hurle pas sur les panneaux des stations-service, plus rien, ou presque, ne nous retient. Et c'est là que ça devient vraiment inquiétant, parce que notre dernier garde-fou n'est plus notre conscience, ni même nos principes. C'est devenu le prix du litre d'essence. Et donc la prochaine fois que nous ferons le plein, demandons-nous ceci: est-ce que je suis vraiment contre la guerre ou seulement contre l'augmentation du prix du carburant?
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0: Bandit Break, Keane sur Classique 21. On aura encore Duran Duran juste avant d'accueillir en studio Olivier Monsens pour la séquence Guest Star.
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0: Girls on Film, c'était Duran Duran.
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0: À 8h45 et 15 secondes, il est en direct avec nous ici en studio. Olivier Monsens, bonjour.
2: Mais bonjour Raphaël, bonjour à toutes et tous.
0: Et donc Olivier, pour cette dernière de la saison, dernière séquence Guest Stars, vous souhaitez vous libérer de deux frustrations au sujet de deux artistes. Évoquez cette saison, qu'est-ce qui se passe?
2: Mais alors bon, évidemment, certains musiciens, rockers, chanteurs dont j'ai parlé cette année se sont aventurés pour leur bonheur ou malheur et le nôtre dans des films que je n'ai pas eu l'occasion d'évoquer, hein, parce que certains se sont acharnés. Mais ce matin, je voulais quand même revenir précisément sur deux beaux morceaux que je ne pouvais pas garder pour moi.
0: D'accord, et le premier concerne Bachung.
2: Oui, alors Alain Bachung, à qui j'ai pourtant consacré récemment deux épisodes avec pas mal de films très différents, hein, où on le voit tantôt punk, tantôt père accusé d'inceste, tantôt Jésus, tantôt amant d'une Fanny ardente, particulièrement ardente.
0: Oui.
2: Tout cela retrouvé sur Ovio et toutes les plateformes, mais pas aux ardentes.
0: Hein, non,
2: ou alors on n'a pas prévu.
0: Sur l'ordinateur.
2: Mais je ne vous avais pas encore offert Bachung coiffé d'un bonnet phrygien. Vous savez, ces bonnets qui ressemblent un peu à ceux des Schtroumpfs,
0: oui,
2: mais qui sont le symbole de la République française et que porte Marianne.
0: D'accord, et dans quel film Bachung porte-t-il ce type de couvre-chef alors?
2: Alors, il ne s'agit pas d'un film, il s'agit du tout premier rôle d'Alain Bachung, mais ça se passe donc pas au cinéma ni à la télé, c'est dans le premier opéra rock français, signé Alain Boublil et Jean-Max Rivière pour le livret, les paroles donc, et Claude-Michel Schönberg pour la musique, titré Révolution française. Alors au départ, il s'agit d'un double album enregistré en 1973 qui connaît un tel succès qu'un véritable spectacle en est tiré et joué au Palais des Sports de Paris en 1974. Alors pour ce qui est de la distribution, écoutez bien. Alors vous avez le chanteur Antoine qui incarne le général Napoléon Bonaparte,
0: oui,
2: qui n'est pas encore empereur évidemment. Le groupe Martin Circus qui interprète le tiers état. Gérard Blanc Campan Danton.
0: Oui.
2: Mais on y verra aussi Daniel Balavoine qui n'a pas encore sorti d'album.
0: Ah oui.
2: Il fera ça quelques mois plus tard. Oui. Les Charlots.
0: Mais non.
2: Avec l'Opéra de Paris.
0: C'est farfelu ce truc. Oui,
2: et
0: c'est
2: donc
0: ça.
2: Alain Bachung qui interprète un flamboyant Robespierre.
3: Ah,

0: Ah mais dites-moi, je suis content d'avoir découvert cette archive.
1: Oui, c'est pas Johnny.
0: Non, mais c'est vrai que la voix, c'est très bizarre qu'on ne reconnaît pas bien la voix de Bachung.
1: Michel Sardou n'y était pas. À mon avis, Révolution française, peut-être pas trop son truc, je sais pas.
0: Oui, pour Danton, il y a un truc, il y a de Sardou aussi qui parle un peu de la Révolution française.
1: Voilà, mais il n'y est pas là.
0: D'accord. Donc ça, c'était votre première frustration qui est donc évacuée avant les vacances. Désormais, la deuxième.
1: Alors, on reste dans le domaine de l'opéra rock, figurez-vous, mais au cinéma, cette fois, il s'agit en 1975 de l'adaptation sur grand écran de Tommy, quatrième album des Who, sorti 6 ans plus tôt, en 69, et déjà présenté à l'époque comme un opéra rock. Alors, pour ce qui concerne le film de Ken Russell, on y trouve, outre des membres des Who, Elton John en champion de flipper, mais aussi Tina Turner en déesse du sexe, nommée Acid Queen, et qui a pour mantra quelque peu lubrique, « Donne-moi un garçon, je te rendrai un homme ».
0: Oui, c'est dit au moins, voilà.
1: Voilà. Et de fait, Tina est, dans ce film, une prostituée qui fournit à Tommy des substances psychédéliques et lui rend quelques services sexuels pour le guérir de ses maux. Alors, pour ce qui est des stupéfiants prodigués à Tommy, il y a cette séquence où on voit Tommy qui tournoie dans une sorte de sarcophage futuriste piqué de dizaines de seringues qui s'enfoncent les unes après les autres.
0: C'est horrible, en fait.
1: Tina s'exprimante ainsi.

0: Là, on reconnaît bien sa voix et on sent la rage dans ce qu'elle chante.
1: Ouais. Alors, de ça, là, on est au niveau des stupéfiants. Elle le remet un peu en vie, si je puis dire. Et pour la guérison par le sexe, en musique, toujours, voici.

0: Ah, on est bien dans l'ambiance.
1: Oui,
0: là,
1: et
0: c'est toute
1: pour
0: une
1: preuve
0: époque.
1: Qu'il joue vraiment, qu'il y a vraiment quand même une intention dramatique. Mm-hmm. Écoutez. Et là, Tina s'est jetée sur un lit où elle attend Tommy. Give me one more night. Avouez quand même que ça valait la peine que je libère de
0: exactement.
1: Mon dedans ces deux frustrations.
0: Elle aurait pu faire le rire de Thriller aussi,
1: oui,
0: avec cette interprétation-là.
1: J'y pensais,
0: exactement. Merci beaucoup, Olivier.
1: Oh, écoutez, c'était un
0: J'étais
1: plaisir.
0: J'étais ravi de passer toute cette saison, mais depuis le mois de fin août même, avec
1: oui,
0: vous.
1: Oui, absolument.
0: Passez un excellent été.
1: Mais vous aussi, à
0: très bientôt.
1: Tous.
0: Merci, oui. Olivier. Ciao.

0: Private Dancer pour illustrer cette dernière de la saison. C'était Tina Turner. Dans quelques instants, la météo. Avant cela, Genesis.
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1: Quelques nuages temporaires sur l'ouest, sinon à nouveau beaucoup de soleil et beaucoup de chaleur aujourd'hui, Denis.
2: Oui, Raphaël, en effet, hein, une journée de forte chaleur et de jour en jour, on continue à grimper en termes de valeur. On va commencer à tutoyer les records, puisqu'aujourd'hui on sera quasiment partout, supérieur à 30 degrés. 30 degrés pour les Hauts-de-Fagne, 31 degrés au littoral, 32 degrés sur la plupart des régions et 34 degrés même pour l'extrême sud. Et malheureusement, ce n'est qu'un début.
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1: Bon mardi matin, nous sommes le 23 juin, vous écoutez Classique 21, il est 9h.
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1: On est toujours ce véhicule en panne, visiblement, sur le ring qui cause des soucis.
6: Visiblement, effectivement. C'est à hauteur du carrefour Léonard, en direction de Waterloo, avec une voie de circulation neutralisée. Sur les axes qui mènent à la capitale, vous devez ajouter bien souvent 10 à 20 minutes, que vous arriviez depuis Namur ou depuis Liège. Quelques ralentissements aussi au niveau du soulèvement de chaussée sur le 429 à hauteur de Saintes vers Bruxelles. Vous perdez toujours une dizaine de minutes à ce niveau-là. Dans le centre-ville de Bruxelles, on nous signale que le tunnel Tervuren est fermé en direction du centre-ville. On a également la place des Palais qui est fermée jusqu'à 11h30. Et si vous devez prendre le train, n'oubliez pas, il y a moins de trains suite à la vague de chaleur.
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1: Et c'est Mélanie Joris qui nous informe. Bonjour.
7: Bonjour à toutes et tous. Les cours suspendus dans plusieurs écoles du pays en raison de la chaleur. Il y a 10 ans, c'était le Brexit. Enfin, du côté de la Coupe du Monde, Ronaldo remonte en piste ce soir. La Belgique en avertissement orange pour les fortes chaleurs et les pics d'ozone. Une réunion démarre en ce moment même avec le Centre national de crise qui coordonne les différents services et différents experts en vue d'annoncer des mesures pour l'ensemble du pays. Plusieurs écoles ont déjà pris la décision de suspendre les cours vu les températures intenables dans les classes. C'est le cas à Sambreville. Écoutez l'échevin de l'enseignement, Damien Marlet.
8: Nous avons été contactés par certaines directions qui nous disaient que dans certaines classes, il faisait entre 38 et 40 degrés et donc que c'était vraiment difficile pour les enfants de rester dans ces classes, même si on donnait de l'eau pour les hydrater et tout ça. Donc on a préféré prendre cette mesure de suspendre les cours pour l'instant.
9: Avec des alternatives pour les parents qui ne sauraient pas assurer la garde ?
8: Oui, bien sûr, les enseignants sont dans les écoles. Il y a des garderies dans toutes les écoles et donc les enfants sont effectivement les bienvenus et ils seront encadrés dans des classes les plus fraîches afin de pouvoir passer une journée à l'école sans trop d'inconvénients sur la chaleur.
7: Une interview réalisée ce matin par Clément Glessner. Alors avec cette chaleur, beaucoup cherchent à se rafraîchir avec un ventilateur ou de l'air conditionné. Les ventes explosent, mais entre les deux, lequel choisir? Chacun a ses avantages et ses inconvénients. Aline Delvoye.
10: Dans les rayons de magasins, les ventilateurs sont pris d'assaut.
11: Vu la forte chaleur aujourd'hui, le télétravail à la maison, on a besoin d'un peu d'air frais.
12: Vous êtes venu dans l'idée d'avoir un ventilateur, pas une clim?
13: Un ventilateur dans l'urgence et une clim à moyen terme, certainement.
10: Climatiseur ou ventilateur, les deux ne proposent pas le même résultat. Jonas Mormann est conseiller énergie chez EcoConso.
14: Un ventilateur, ça va brasser l'air, ça va faire bouger l'air, ça donne une sensation de frais. Ça ne va pas vraiment rafraîchir, ça ne va pas refroidir de plusieurs degrés. Il faut quand même reconnaître que la climatisation va offrir un service plus performant.
10: Mais cette différence, elle a un prix. Ici, un climatiseur coûte au moins 1 500 €. Et à cela, il faut ajouter l'électricité.
14: On ne se rend pas compte que ça coûte cher à l'utilisation. Si on prend un climatiseur qui a 2000 watts par rapport à un ventilateur qui a 50 watts, ça fait 40 fois plus.
10: Pour lui, avant d'opter pour le climatiseur, il faut essayer le reste.
14: D'abord, empêcher la chaleur de rentrer, c'est vraiment le maître mot. Si on a des volets, ça c'est l'idéal. Faire des courants d'air la nuit, se dire je sais tout avant d'imaginer passer à la climatisation.
10: Et si vous choisissez la clim, il y a un conseil. Gardez une différence de maximum 5 à 7 degrés entre l'air intérieur et extérieur pour éviter un trop gros choc thermique.
7: Aline Delvoye avec Alice Dulcheski et Hugo Deric. La Belgique a octroyé 5 visas à une délégation de talibans. Ces hommes doivent venir probablement aujourd'hui pour négocier avec l'Union européenne sur les questions de migration. Des visas valables un jour et uniquement pour notre territoire où sont installées les institutions européennes. Plusieurs associations dénoncent cet accueil fait à un régime qui commet des atrocités et limite la liberté des femmes et des filles. Le référendum sur le Brexit, c'était il y a tout juste 10 ans, le 23 juin 2016. 52% des Britanniques votaient pour sortir de l'Union européenne. Une sortie qui a pesé sur l'économie du Royaume-Uni et qui y a profondément marqué les esprits. Comment les partisans du Leave, du départ, voient-ils leur vote aujourd'hui? À Great Yarmouth, dans le Norfolk, sur la côte est de l'Angleterre, 7 habitants sur 10 avaient voté pour le Brexit. Aujourd'hui, l'amertume prédomine. Reportage d'Arnaud Rubin. Benz et Myriam Ball.
0: Great Yarmouth n'est plus un port de pêche, il n'y a plus de harengs et il y a moins de touristes qu'avant. Alors cette ville côtière se cherche un rebond depuis plusieurs décennies. Le Brexit était apparu comme un espoir de vie meilleure, espoir douché aujourd'hui. C'est ce que nous ont dit les participants à cet atelier tricot, organisé pour se rencontrer. Nous avons posé sur la table, au milieu de la laine, le sujet du Brexit.
4: C'était un mensonge, cette histoire d'argent qui allait revenir ici. Ces chiffres étaient du mensonge.
15: In this town, a lot of people voted for Brexit on the understanding.
16: Dans cette ville, beaucoup de gens ont voté pour le Brexit en pensant qu'il y avait trop d'immigrés et que ça changerait les choses. Et ça n'a pas été le cas. Ça en a amené plus.
0: Tous les habitants que nous avons rencontrés ont dit que le coût de la vie a empiré et que l'immigration a augmenté, ce que les chiffres ici confirment.
16: Je voudrais que ça n'ait pas eu lieu. Beaucoup de gens, s'ils pouvaient revenir en arrière, ils le feraient.
0: Dans ce fief du Brexit, le mot regret revient souvent. Certains regrettent leur vote et l'Union européenne. D'autres veulent toujours du Brexit, mais disent qu'il a été raté par leur gouvernement.
17: Le Brexit n'a jamais eu lieu, que sur papier. On n'a jamais eu ce qu'on voulait.
0: Et cette frustration s'est traduite ici lors des dernières élections locales avec une percée de candidats d'extrême droite.
7: Dans le reste de l'actualité internationale, au Moyen-Orient, les discussions entre les délégations américaines et iraniennes en Suisse sont terminées. Téhéran annonce la mise en place de groupes de travail, notamment sur le nucléaire, la levée des sanctions, la reconstruction et le développement économique de l'Iran. Israël, l'allié des États-Unis, ne semble par contre pas prêt à cesser ses frappes sur le Liban. Le Premier ministre Benjamin Netanyahou a déclaré laisser toute latitude à ses forces et sans aucune restriction dans le sud du Liban. Le Premier ministre israélien qui entend réduire à néant le mouvement pro-iranien Hezbollah. Enfin en sport, l'Argentine, la France et la Norvège se sont qualifiés pour les 16e de finale de la Coupe du Monde de football. Lionel Messi, Kylian Mbappé et Erling Haaland ont tous les trois marqué 2 fois. Et il y a quelqu'un qui a très envie de les imiter ce soir, c'est Cristiano Ronaldo. Mais jouera-t-il avec le Portugal face à l'Ouzbékistan? Il est passé à côté de son premier match et il est de plus en plus considéré comme une star vieillissante, même dans son pays. Ce n'est toutefois pas l'avis de son coéquipier, le défenseur portugais Diogo Dalo.
18: Je pense que tout le monde connaît bien la capacité de Cristiano à gérer les critiques. Cela fait maintenant plus de 20 ans qu'il joue en équipe nationale. Je pense que ce qu'il apporte au groupe et ce qu'il nous a manifestement inculqué, c'est cette certitude que les critiques font partie intégrante du jeu, surtout compte tenu du niveau élevé auquel nous avons la chance de jouer et du fait que nous participons à l'une des plus grandes, sinon la plus grande compétition au monde. Les critiques seront toujours là, la confiance qu'il nous inspire et celle que nous portons a toujours été la même et le restera tant qu'il représentera l'équipe nationale. Je pense qu'il continuera à posséder cette capacité.
7: Le match du Portugal commencera ce soir à 19h et tous les matchs et résumés des matchs sont à suivre sur Ovio. Voilà qui referme ce journal. Merci d'être à notre écoute.
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1: Merci, tout de suite voici The Dixies Midnight Runners.

0: Come on, Aileen, c'était The Dixies Midnight Runners en 1982. Bon mardi tout le monde, nous sommes le 23 juin, il est 9h12. Content de vous accueillir, hein, si vous venez d'allumer la radio. On est là jusqu'à 10h, vous le savez, dans Coffee on the Rocks, avec pas mal de bonnes choses. Et notamment à 9h30, enfin quand on dit 9h30, c'est entre 9h30 et 9h35, on a toujours un petit peu de retard, je fais mon mea culpa. On aura la séquence Let's Work Together avec une offre d'emploi aujourd'hui dans le domaine des drones. Donc voilà, si vous êtes intéressé par la chose ou si vous êtes curieux d'en savoir plus sur ce type de boulot, eh bien rendez-vous tout à l'heure entre 9h30 et 9h35. Avant cela, pas mal de musique aussi avec le nouveau single de Nothing But Thieves ou encore Oasis.
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0: Revolution, c'était le nouveau single de Nothing But Thieves qui sera en concert avec nous au Sport Palace d'Anvers. Ce sera le 31 janvier 2027. Encore de fortes chaleurs attendues aujourd'hui. Avertissement jaune de l'IRM sur tout le pays et même orange sur la province de Luxembourg. Côté température, cet après-midi, on attend 30 degrés sur les Hauts-de-Fagne, 32 à Saint-Hubert et dans le centre, 31 du côté du littoral et 34 dans l'extrême sud du pays avec quelques nuages qui vont se former localement sans conséquence cet après-midi et un vent qui lui restera discret dans quelques instants. Bruce Springsteen arrive.
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0: Nanena, c'était Vaya Con Dios sur Classic 21 et on parle de drones d'ici quelques instants dans la séquence Let's Work Together.
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0: Olivia, 9h31 et un camion en panne à signaler.
15: Exactement, sur le 42 à hauteur d'Injon, c'est en direction de Mons. Il se situe en voie de droite, pas de ralentissement, mais soyez tout de même vigilants. Quelques ralentissements engendrés par un chantier sur le 42 à hauteur de Herve en direction de l'Allemagne. Vous devez ajouter une dizaine de minutes. On se rapproche de Bruxelles. Je rappelle ce soulèvement de chaussée sur le 429 à hauteur de Saintes en direction de la capitale. La bande de gauche est détériorée. La réparation devrait se faire aujourd'hui, mais du coup vous pouvez parfois un petit peu ralentir à ce niveau-là. 5 minutes actuellement, tout au plus. Sur les autres axes menant à la capitale, ajoutez encore une bonne dizaine de minutes. Retour presque au calme sur le ring de Bruxelles, entre Waterloo et le carrefour Léonard. Ça reste encore un peu chargé entre Expo et Vilvoorde en direction de Zaventem. 10 minutes dans l'autre sens, Zaventem, Grand Bigard, là aussi vous pouvez ajouter 10 minutes supplémentaires. Et suite à la congestion, eh bien le tunnel Tervuren vers le centre-ville est fermé. Je rappelle que la place des Palais est également fermée jusque 11h30.
0: Magnifique. J'ai un peu l'impression que c'était le tirage du loto là. À tout à l'heure.
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0: Losing My Religion, c'était R.E.M. sur Classic 21.
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0: Adrien, bonjour.
2: Bonjour.
0: Adrien, vous habitez la région de Aubay, on est dans le Brabant Wallon et vous êtes le directeur de Icar Drone. Le site internet c'est icardrone.be, donc ça s'écrit I-C-A-R-E-D-R-O-N-E pour ceux qui aimeraient aller voir le site internet pendant l'interview. Et donc vous êtes spécialisé dans tout ce qui est en tout cas service au nettoyage et entretien de bâtiments, mais via la technologie des drones, Adrien.
2: Alors oui, tout à fait, on utilise des drones pour nettoyer différentes surfaces extérieures, que ce soit des façades, des toitures, des panneaux solaires, mais également des grandes infrastructures. Et là, je pense plus aux professionnels qui doivent faire nettoyer un bardage ou aux collectivités publiques.
0: D'accord, et comment ça fonctionne en fait? Le drone tracte un tuyau en haut d'un toit ou d'un bardage? Ou comment ça fonctionne? Vous avez une sableuse intégrée au drone?
2: Alors oui, tout à fait. En fait, on a des drones qui sont assez volumineux, vous pouvez l'imaginer,
0: bah
2: qui
0: oui.
2: sont reliés avec différents tuyaux à une pompe au sol, donc ce qui nous permet soit de faire de la basse pression. Là, on utilise la basse pression principalement pour traiter les toitures, pour éviter d'utiliser de la haute pression, ce qui pourrait endommager. Mais après, on peut également utiliser de la haute pression, et là, je pense plus aux façades ou aux bardages.
0: D'accord, mais c'est un truc de fou. Donc, à la base, quoi, vous faisiez du drone de loisir, peut-être de la photo, je ne sais pas. Et puis, vous êtes arrivé là-dedans un petit peu, au fur et à mesure que l'histoire avec les drones avançait.
2: Alors, ben oui, moi, j'ai créé ça donc avec mon associé Louis, qui nous écoute.
0: Bonjour, Louis.
2: Donc, on est tous les deux passionnés de drones depuis un petit temps. Et puis, on s'est rendu compte qu'il y avait peut-être quelque chose à faire à ce niveau-là. Donc, on a créé la première société belge de nettoyage par drone. Maintenant, on est rejoint par d'autres. Mais bon, voilà, il y a de la place pour tout le monde.
0: Ouais. Et on peut monter jusqu'à quelle altitude, justement, en nettoyage avec un drone?
2: Alors, la limite, en fait, c'est vraiment lié au tuyau et aux capacités d'emport du drone. Mais on va dire que là, actuellement, les drones permettent de nettoyer jusqu'à 60 mètres de haut pour les modèles que nous utilisons. Et alors, le but, c'est de pouvoir aller encore plus haut à l'avenir. Donc là, on développe nos technologies propres afin de pouvoir nettoyer des infrastructures, par exemple, comme des éoliennes.
0: Et ça demande une spécificité ou un pilotage particulier qui ne correspond pas, justement, aux drones de photographie?
2: Oui, donc il y a des brevets à obtenir. Et puis bon, après, c'est vrai que c'est un pilotage qui est vraiment très spécifique dans la mesure où, généralement, les autres drones, ils évitent de se rapprocher des obstacles. Nous, on vole en permanence à 2 mètres des obstacles.
0: Oui, j'allais dire. C'est un truc de fou.
2: Donc ça demande un certain doigté, une certaine expérience. Mais bon, voilà, on a des pilotes très qualifiés et on n'a jamais eu d'incident jusqu'à présent.
0: D'accord. Et ce sont des drones à essence, des drones électriques? Parce que je dis, comme vous montez des tuyaux d'eau quand même, ça doit être un peu chaud quand même de
2: mêler les deux. La technologie drone a vraiment beaucoup, beaucoup évolué ces dernières années. Et ici, donc c'est des drones électriques avec une autonomie de 20 à 30 minutes. Mais bon, voilà, on a plusieurs autres batteries qui nous permettent de travailler en continu.
0: Ok. Et en termes de tarifs, est-ce que c'est plus ou moins cher qu'un nettoyage classique à l'échelle, on va dire?
2: Alors c'est beaucoup moins cher, tout simplement parce que notre avantage principal, c'est qu'on supprime les échafaudages, les nacelles, etc.
0: D'accord.
2: Qui est un coût vraiment très important, et le drone va permettre donc non seulement de supprimer ça, mais de travailler en un temps réduit, d'avoir accès à des zones que normalement on pourrait pas y avoir accès. Et donc le tarif est très avantageux. Ça dépend un peu des projets, mais généralement c'est 50% moins cher qu'un nettoyage classique.
0: Ah, et donc c'est vraiment vraiment intéressant. Donc on rappelle le site pour les personnes intéressées, que ce soit des particuliers parce que vous faites aussi les toitures, panneaux solaires, ou bien les industriels puisque vous allez aller peut-être un jour vers l'éolien même. Donc c'est icardrone.be, icardrone.be. Et si vous êtes là ce matin, Adrien, c'est parce que le business marche bien justement et que vous recrutez des assistants pilotes de drones.
2: Alors oui, on a eu quelques bonnes nouvelles récemment, notamment au niveau des développements avec des industriels. Donc, on travaille maintenant avec la RAL, qui est le club de foot de la Louvière, ou d'autres grosses sociétés qui nous demandent un travail constant. Et donc, ce qu'on voulait faire, en fait, maintenant, c'était recruter deux assistants pilotes de drones, principalement pour travailler sur de l'industriel. Et donc, ces assistants seraient en charge d'assister le pilote dans toutes les démarches, que ce soit la gestion des pompes, des tuyaux, des produits, la sécurisation, etc.
0: Donc, il ne faut pas de brevet de pilote pour ici les offres d'emploi.
2: Alors, dans un premier temps, non. Mais nous, ce qu'on veut, c'est investir dans les gens autant qu'on investit dans les drones. C'est-à-dire que le CDD, le but, c'est qu'il se transforme en CDI si le match se fait. Ce qu'on ferait, si l'assistant pilote est vraiment sous conquis par ce métier, c'est que nous, on s'engage à le former non seulement au point de vue des brevets officiels, mais également au niveau du pilotage très spécifique à notre métier.
0: D'accord, parfait. Bah, écoutez, ce serait pour démarrer quand? Cet été déjà?
2: Alors oui, on cherche vraiment au plus vite. L'idée, ce serait dès le 15 juillet, on laisserait un peu le temps de d'analyser les différentes candidatures, de rencontrer tous les candidats et puis de commencer au plus vite.
0: Bon, bah, écoutez, parfait. Donc si vous êtes intéressé par cette annonce qui a l'air vraiment, vraiment, vraiment très chouette, voilà, il y a deux places à pourvoir là-bas. C'est dans la région de Nivelles, hein, donc Adrien.
2: Oui, tout à fait. Mais après, on intervient vraiment dans toute la Belgique. Ça, c'est vraiment quelque chose qui est important à souligner. Donc, on a des interventions du côté d'Arlon, de Gand, de Liège, de Tournai, de Bruxelles. Donc, par question de facilité, pour centraliser un petit peu notre activité, on cherche des gens dans la région de Nivelles, Charleroi. Mais il faut savoir que oui, on intervient vraiment dans toute la Belgique. Donc, il y a quelques kilomètres à faire chaque semaine.
0: D'accord, parfait. Pour postuler, on va rappeler le site internet. Hein, c'est par là qu'on passe. Donc, icardrone.be, icardrone.be. Ben, merci beaucoup, en tout cas, pour cette très chouette offre d'emploi,
2: merci
0: Adrien.
2: À vous.
0: Bonne continuation
2: merci.
0: Pour la société. Quand vous arriverez aux éoliennes, n'hésitez pas à repasser pour nous raconter votre aventure. Belle journée à vous. Au revoir,
2: merci,
0: Adrien.
2: Au revoir.
0: Merci, au revoir.
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1: Raphaël sur Classique 21 et dans 150 ans. Et on ne va pas attendre 150 ans pour vous faire des cadeaux, surtout si vous êtes mélomane, si vous aimez la musique classique, puisque nos collègues de Musique 3 vont démarrer très bientôt. Ce sera déjà ce jeudi, le festival Musique 3. Et pour nous en parler ce matin, nous avons Julie, qui est directrice artistique et aussi artiste pour ce festival Musique 3. Julie, bonjour.
2: Bonjour, Raphaël.
1: Donc, ça démarre ce jeudi 25 juin à 19h, notamment au studio 4 de Flaget, avec une belle affiche quand même et un beau festival avec pas mal de choses à voir et découvrir, hein, Julie, cette année encore.
2: Mais oui, effectivement, c'est un festival qui se propage, je dirais, entre Flaget et Marny pendant 4 jours. Et puis, on va démarrer avec un concert d'ouverture sous le signe du jazz, avec un super ensemble qui s'appelle le Keystone Big Band.
1: D'accord.
2: Et une chanteuse magnifique, Neyma Naouri. Donc, voilà, c'est un programme assez festif qui donne aussi tout le temps du festival, où vraiment le classique se réinvente, où le langage aussi se multiplie entre les styles, entre le classique, le jazz, les musiques du monde, des formes plus hybrides.
1: D'accord.
2: Donc voilà, ça donne un petit peu le ton, quoi.
1: Ok, donc ça se fait entre Flaget et le Théâtre Marny, qui est juste de l'autre côté de la place, en fait, hein, dans la petite rue qui remonte. Donc c'est sur 4 jours au total. Il y aura 22 concerts. Alors comment ça fonctionne? On peut prendre un abonnement pour tous les concerts. Il y a des passes, on peut acheter par concert. Comment ça fonctionne pour les personnes intéressées?
2: On peut acheter par concert. C'est vraiment des prix super démocratiques. On n'est pas du tout dans les habitudes des salles. Donc on propose vraiment des concerts avec des artistes de partout, mais aussi des artistes émergents de la scène belge, classique et donc un petit peu d'autres styles, du jazz et de la musique du monde notamment. Et voilà, on peut prendre ses billets très facilement sur le site et de Flaget et du Marny ou du festival.
1: D'accord, c'est
2: festif. Il se passe plein de choses. Il y a aussi des choses qui sont gratuites. Il y a des DJ sets sur la place. Voilà, c'est un moment qui est vraiment convivial et on vous invite à rentrer, à passer les portes. Mais il y a aussi des choses qui se passent à l'extérieur.
1: D'accord, parfait. C'est vraiment pour inviter le large public à découvrir la musique classique avec un format de concert un petit peu plus court, on va dire, que des concerts classiques traditionnels. C'est un voyage entre les genres, comme vous venez de le dire. Pas mal tourné vers le jazz, hein, aussi, on l'a compris cette année. Le site internet, c'est www.festivalmusique3.be. Attention, musique 3, c'est MUSIQ 3 en chiffres, .be, donc festivalmusique3.be. Ça démarre déjà ce jeudi au studio 4 de Flaget. C'est entre donc Flaget et le théâtre Marny. Donc voilà, c'est pas très loin l'un de l'autre. 4 jours donc de spectacles classiques et jazz. 22 concerts au total, accessibles au grand public. Et Julie, vous n'êtes pas venue les mains vides, hein, puisque vous êtes venue avec des cadeaux. On a 2x2 places pour le concert d'ouverture. Donc c'est ce jeudi à 19h au studio 4 de Flaget. Et on rappelle ce qu'on va pouvoir voir justement dans ce concert d'ouverture, Julie.
2: C'est le Keystone Big Band avec Neyma Naouri et c'est un programme tout autour de la musique de Judy Garland.
1: Ah ben voilà, parfait. Donc à découvrir avec Musique 3 et Classique 21, donc ce festival Musique 3. Pour tenter de repartir avec ces 2x2 places, il vous suffit de m'envoyer tout simplement Musique 3, donc MUSIQ3 par SMS avec vos coordonnées complètes au 60-21 pour 1€ par message envoyé. Julie, merci beaucoup d'avoir été parmi nous ce matin.
2: Merci à vous et puis soyez les bienvenus.
1: Merci, très belle journée, bon festival.
2: Merci,
1: au revoir. À la prochaine, au revoir.
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0: Give Peace a Chance. John Lennon sur Classique 21. Fanny, bonjour.
1: Bonjour Raphaël Scaigny.
0: Ouais, on va donner Give Fanny a Chance.
1: Oh yes, please.
0: Jusqu'à midi.
1: Mais oui.
0: Le tempo avec encore un menu alléchant.
1: Oui,
0: aujourd'hui.
1: La séquence sécurité du commissaire Piscataire.
0: Voilà, très importante avant les vacances, d'autant
1: ah,
0: plus.
1: Ah oui, d'autant plus.
0: Ah ben voilà, voilà, voilà. Et la météo de Nicolas?
1: Ah, il va faire chaud, on peut le dire.
0: C'est tout de suite. Météo. La vague de chaleur va monter en puissance au fil des jours, Denis.
2: Oui, de jour en jour, on va continuer à grimper en termes de température. Aujourd'hui, on passe partout le cap des 30 degrés et d'ici 48 heures, on devrait quasiment partout dépasser le cap des 35 degrés, avec toujours un temps généralement bien ensoleillé, même si ce matin, on a quelques champs nuageux sur l'ouest, mais c'est le soleil qui va dominer cette météo parfois un peu étouffante.

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0: Malheureux, paraît-il quoi.
2: Mais attendez, j'imite Bourville dans la grande vanne.
0: Bah oui, je sais,
2: mauvais l'homme. Bon. Je vous laisse.
0: Olivia, comment ça se passe sur nos routes?
3: Bon, ça se passe globalement bien. Alors tout d'abord, on a un objet encombrant, passage difficile dans la bretelle de sortie qui relie le 411 quand vous venez du Luxembourg à le 42 vers Liège. Soyez donc vigilants. Donc c'est à hauteur de Dossou. Quelques ralentissements encore engendrés par ce chantier à hauteur de Herve en direction d'Aix-la-Chapelle. Ajoutez une petite dizaine de minutes. Suite à la chaleur, on a un soulèvement de chaussée sur le 429 à hauteur de Sainte en direction de Bruxelles. Alors ce matin, ça a provoqué quelques ralentissements. Pour le moment, globalement, ça reste fluide, mais donc ne soyez pas surpris, la réparation devrait se faire aujourd'hui. On a quelques ralentissements encore sur le ring de Bruxelles entre Grand Bigard et Zaventem. Ajoutez une quinzaine de minutes. Dans l'autre sens, Zaventem, Grand Bigard, 5 petites minutes. Au retour au calme entre Waterloo et le Carrefour Léonard.
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0: Et à 10h, on s'informe avec Sébastien Remacle. Bonjour.
4: Bonjour, les autorités belges vont-elles prendre des mesures pour aider la population à faire face à la canicule? Le Centre national de crise se réunit ce matin autour de la table des représentants du fédéral et des régions, des experts en santé publique et en météo aussi. Ensemble, ils pourraient décider de mesures préventives comme adapter certains horaires, ce qui est déjà fait dans certaines écoles, ou encore prévoir des zones d'accueil dans des lieux climatisés pour les plus vulnérables. La réunion a débuté il y a une heure. La chaleur qui bouleverse nos habitudes, mais elle n'est pas la seule. Une grève perturbe aussi plusieurs services publics ce matin en région bruxelloise. Transport en commun, collecte des déchets, administration. Le Front commun syndical dénonce les mesures d'économie décidées par les différents gouvernements. Ce mouvement touche aussi une partie des bus du groupe LeTech en Wallonie. La Cour d'appel de Paris refuse de rouvrir l'enquête visant Luc Besson. Le réalisateur français était accusé de viol par l'actrice belge Sand Van Rooy. Luc Besson avait déjà bénéficié d'un non-lieu dans ce dossier. La plaignante annonce ce matin qu'elle ira en cassation. L'IA est-elle une menace pour l'emploi? En tout cas, l'intelligence artificielle a permis à Oracle de réduire ses effectifs l'an dernier, et pas d'un peu. 21 000 emplois supprimés selon le géant américain de la tech, grâce ou à cause de l'IA. C'est 13% des effectifs d'Oracle dans le monde. À la Coupe du monde de football, la France et l'Argentine rejoignent l'Allemagne, les États-Unis et le Mexique comme pays qualifiés pour les 16e de finale. Les Français se sont imposés cette nuit 3-0 contre l'Irak. L'Argentine 2-0 contre la Hongrie avec deux nouveaux buts de Lionel Messi. L'Argentin devient le recordman du nombre de buts inscrits en Coupe du monde avec 18 réalisations désormais. Ce matin, la Norvège a dominé le Sénégal 3-2. L'Algérie a battu la Jordanie 2-1. Ce soir au programme Portugal-Ouzbékistan à 19h et Angleterre-Ghana à partir de 22h. C'est la fin de ces infos. Merci d'être avec nous.

0: 10h07 sur Classique 21, instant jalousie. Car oui, il était en concert la semaine dernière chez nous. Deux concerts de notre ami Jack White, ici avec les White Stripes, hein, et sa femme de l'époque qu'il a fait passer pour sa sœur. Si, si, je vous assure, je ne sais pas si vous vous souvenez de cette histoire, mais c'était bien sa femme. Sauf qu'au moment où ils ont dit qu'ils étaient frères et sœurs, c'est parce qu'ils étaient déjà divorcés, mais ils ont continué à faire de la musique ensemble. Enfin, soit, Jack White était là. Et peut-être que vous y étiez. Et tout le monde m'a dit que c'était grandiose. Et moi, je n'y étais pas.
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0: Et oui, c'est la vie, c'est comme ça. Heureusement, il nous reste la musique, même quand on n'a pas les lives. Et ça, c'est très très bon. On n'a d'ailleurs rien que de l'excellence, c'est normal, c'est Classic 21. Je vois Syl, dans quelques minutes, il y aura Axel Bauer avec La vie comme une rivière, cet extrait de son dernier album Grand 8. Ou encore Bon Jovi qui va mieux, hein. Je vous donnerai de ses nouvelles. On nous a fait un peu peur quand même, 4 ans d'absence là, presque. Et puis le grand retour. Sinon, aujourd'hui, comme hier, hein, en plus gris, en peut-être moins chaud ou plus lourd, justement, selon, ça va dépendre. Enfin, soit, on va se la couler douce, tranquille, pépère, parce qu'on a tous un peu de mal avec cette chaleur, donc on y va. I don't want to know, voici Fleetwood Mac.

0: of Paradise sur Classique 21. C'était Seal en 1991. Est-ce que vous connaissez les Speed Pedelec? Pas très bien, peut-être. Eh bien, ce sera l'occasion d'en apprendre un peu plus. Et sur les règles qui concernent ce fameux Speed Pedelec, ça se passera dans la séquence sécurité avec le commissaire Kiskater à 10h45.
1: Mesdames, Messieurs, bonsoir. Édition spéciale.
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extrait de son dernier album. L'album, c'était Grand 8. Le titre, c'était La vie comme une rivière. C'était Axel Bauer. Et dire qu'il y a quoi, un peu plus de 2 semaines, il était juste ici, à quelques kilomètres de là où je vous parle en ce moment. C'était à la Louvière. C'était pour le Festival Classique 21. Et c'était bon. On a eu quelques frayeurs avec l'ami Bon Jovi, hein, puisque 4 ans après son opération des cordes vocales, il annonce être complètement guéri, prêt à reprendre la route avec le Forever Tour. Le leader s'apprête à retrouver la scène. Ce sera le 7 juillet prochain avec une résidence de 9 concerts au Madison Square Garden. Il marque ainsi la fin d'une longue

0: You Give Love a Bad Name sur Classique 21. On va faire un petit détour par le mobile info. Il y a quelques soucis de ci, de là. Olivia Rox nous donnera tous les détails. Et puis... on retrouvera les Kinks avec You Really Got Me.
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3: Bon, Olivia Rox, 10h30 tout juste, c'est un peu plus compliqué du côté de Bruxelles, il y a plusieurs soucis concentrés. Hein.
4: Oui, tout à fait. Alors par contre, sur le reste du réseau routier, ça se passe vraiment très bien. Donc effectivement, on se concentre sur Bruxelles, circulation qui peut s'avérer parfois un petit peu chaotique dans la capitale suite à une manifestation, mais aussi à la visite de l'empereur du Japon. On a des mesures de sécurité qui viennent donc perturber la circulation. La place des Palais est fermée jusqu'à 11h30. De 11h à 12h30, le périmètre de la Grand Place sera inaccessible. Et puis de 14h à 15h, il sera question de la rue du Lambermont. Et enfin, jusque 16h, de la rue de la Loi. Donc, circulation qui risque d'être parfois un petit peu compliquée à Bruxelles. Ajoutez en plus de cela le tunnel Tervuren qui est fermé en direction du centre-ville. Et enfin, je rappelle également ce soulèvement de chaussée sur le 429 à hauteur de Saintes. C'est la voie de gauche qui est détériorée. Normalement, la réparation devrait se faire aujourd'hui. Parfois, il y a 5 à 10 minutes de ralentissement sévère Bruxelles.
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Jason Mraz avec I'm Yours à l'instant sur Classique 21. Tout ça donne un peu envie d'aller se balader dans des champs, à la campagne, non loin des fermes. C'était en 2008, beaucoup plus proche de nous. Voici Indochine, extrait de Babel, Babel, Sana sur la croix.

0: Un titre très inspiré, Indochine, Sana sur la croix, cet extrait de l'album Babel Babel. 10h41, qui voilà.
1: Sécurité. Olivier Kiskater.
0: Commissaire Kiskater, pour la dernière fois de cette saison, je vous salue bien bas. Comment allez-vous ?
2: Mais je vais bien. Je ne viens pas à vélo, mais je vais bien.
0: Non, mais on va en parler par contre des vélos, puisqu'on termine, hein, je vous le dis, ce cycle de rubriques en parlant d'un engin au nom barbare. D'ailleurs, est-ce vraiment un vélo ? Vous allez nous donner les détails. C'est le Speed Pedelec. Qu'est-ce que c'est ça exactement ? Rappelez-le-nous.
2: Pour faire simple, un Speed Pedelec est un vélo électrique bridé d'usine à 45 km/h. Donc un vélo électrique rapide, très rapide même. Ce qui lui vaut des règles d'utilisation un peu hybrides, théoriquement basées sur celles du cyclomoteur, mais avec plein d'exceptions qui le rapprochent de celles du vélo.
0: Et à quoi on les reconnaît finalement ? Parce qu'à part la vitesse, mais ça, voilà, c'est compliqué.
2: Ben, en raison de leur vitesse, ils doivent d'abord porter à l'arrière une immatriculation du même type que les cyclomoteurs de classe B. C'est là le seul point distinctif pour les reconnaître, sinon de loin, ça ressemble comme deux gouttes d'eau à n'importe quel vélo électrique.
0: Ce point-là, donc, ça les rapproche un peu du cyclomoteur, mais c'est pas constant, c'est ça ?
2: Oui, et c'est un peu ce qui complique les choses. Ils ne vont suivre qu'une partie des règles des cyclomoteurs. Par exemple, le port du casque est obligatoire chez les deux types de conducteurs et passagers, mais sur un Speed Pedelec, on peut choisir entre un casque de cyclomotoriste ou un casque de cycliste. En pratique, je n'ai quasiment jamais vu un utilisateur de Speed Pedelec porter un casque de cyclomoteur.
0: Ah oui, c'est curieux, mais en même temps, je comprends qu'on puisse préférer un casque de cycliste quand on roule sur un vélo électrique, même s'il va vite.
2: Évidemment. Autre différence, il y a des types de voiries où le gestionnaire pourra autoriser les Speed Pedelec à circuler, mais pas les cyclomoteurs. Il s'agit des chemins réservés, signalés par un panneau bleu que les utilisateurs du Ravel connaissent bien, mais le Ravel est loin d'être le seul endroit où on les utilise.
0: Et comment on sait alors qu'un Speed Pedelec peut passer sur ces fameux signaux-là ? Il y a quoi, un petit dessin supplémentaire ?
2: Exactement, et c'est là que ça ne manque pas non plus de piquant, car c'est un dessin de cyclomoteur souligné de la lettre P qui sera placée. Pourquoi ? Parce que les Speed Pedelec sont rangés dans la catégorie des cyclomoteurs. C'est donc un dessin de cyclomoteur plus la lettre P comme Pedelec qui les symbolise.
0: Oh, ça devient un peu surréaliste, là, un peu compliqué. Est-ce qu'il y a d'autres différences notables ?
2: Oui, citons les principales. Dans une rue cyclable, les Speed Pedelec ont les mêmes droits que les cyclistes, mais pas les cyclomotoristes. Ils ont aussi accès aux rues scolaires, mais pas les cyclomotoristes. Ils peuvent rouler à deux de front sur la chaussée, sauf lorsque le croisement n'est pas possible, mais là aussi, pas les cyclomotoristes. Enfin, ils peuvent aussi franchir les feux rouges quand un signal routier les y autorise, aux mêmes conditions que les cyclistes.
0: Mais pas les cyclomotoristes. Ok, ça va. Il y en a d'autres ? On s'arrête là ?
2: J'ai fait le principal.
0: D'accord, bon, on a deux mois pour essayer de comprendre et assimiler tout cela. On se retrouve à la rentrée. Je vous souhaite des bonnes vacances, commissaire, à bientôt.
2: À vous aussi, au revoir.
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0: sur Classique 21. C'était People Have the Power et notre moment M qui arrivera à 11h11 et 11 secondes, si tout va bien, sera consacré à Baba O'Reilly, pardon, des Who.
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0: Santana à l'instant sur Classique 21h, c'était Maria. Et puis on va écouter un petit dernier pour la route, ce sera Smashing Pumpkins avec 1979. Et Billy Corgan annonce une tournée européenne de son spectacle opératique Night of Melancholy and Infinite Sadness. Ce sera pour septembre 2026. Le leader des Smashing Pumpkins va venir chez nous présenter tout cela le 4 septembre à Beaux-Arts à Bruxelles, le 6 septembre à la salle Reine Elisabeth du côté de Anvers.
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0: Et Olivia Rox, on retourne du côté de Bruxelles où c'est toujours un petit peu compliqué quand même. Hein.
2: Oui, tout à fait, on peut s'attendre à une circulation un petit peu plus compliquée avec, je le rappelle, la présence de l'empereur du Japon, une manifestation également qui est en cours. On a donc des mesures de sécurité qui viennent perturber la circulation. La place des Palais est fermée jusqu'à 11h30. Ensuite, de 11h30 à 12h30, le périmètre de la Grand Place sera inaccessible. Jusque 15h, ce sera la rue du Lambermont. Et jusque 16h15, la rue de la Loi. En plus de cela, sachez que le tunnel Terre en direction du centre-ville est fermé suite à la congestion avec la chaleur. Aussi, suite à la chaleur, toujours ce soulèvement de chaussée sur le 429 en direction de Hall, de Bruxelles. C'est à hauteur de Sainte, c'est la bande de gauche qui est détériorée. Ça devrait être réparé aujourd'hui.
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0: sur Classique 21. Très très beau titre sur son album Have a Little Faith de 1994.
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0: Et avant de retrouver notre moment M consacré au titre Baba O'Reilly des Who, voici les Stranglers, Golden Brown. Très belle matinée sur Classique 21.

0: Un clip plein de soleil où il prenait des toboggans pour sauter dans l'eau. C'était un peu décalé, la musique l'était aussi. Et c'est délicieux, c'était OMC, How Bizarre.
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0: 11h11 minutes 11 secondes.
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Aujourd'hui, je vous raconte le moment qui est à l'origine de la chanson Baba O'Reilly, des Who. 1970, Twickenham, dans la banlieue de Londres. Le bruit ne s'est jamais vraiment arrêté autour d'eux. Depuis le milieu des années 60, les Who avancent comme une déflagration permanente. Sur scène, tout peut casser. Les guitares explosent, les amplis saturent jusqu'à la rupture. Le public ne regarde plus un concert. Il assiste à une collision. Au centre de ce chaos, Pete Townshend. Un musicien qui ne se contente pas de jouer fort, qui pense déjà plus loin. En 1965, My Generation devient un manifeste, un cri. Une génération qui refuse d'attendre. Mais très vite, quelque chose change. Les morceaux s'étirent, se répondent, s'organisent. Townshend ne veut plus seulement écrire des chansons, il veut construire. Et en 1969, tout bascule avec Tommy. Un album entier, pensé comme une œuvre. Un récit continu, une ambition nouvelle. Sur scène, Tommy devient une expérience. Et à Woodstock, rien ne se déroule comme prévu. Les Who doivent jouer dans la nuit du 16 au 17 août 1969. Mais les retards s'accumulent. Quand ils montent enfin sur scène, il est près de 5 heures du matin. Le public est épuisé, couvert de boue, suspendu entre deux états. Et pourtant, dès les premières notes, quelque chose se tend. Pete Townshend ne livre pas un simple concert, il impose une œuvre. Tommy est interprété en grande partie et la foule suit. Ce n'est plus une succession de morceaux, c'est un récit qui avance, une tension qui se construit. Quand le groupe termine, le jour s'est levé. Et dans cette lumière nouvelle, une évidence s'impose. Le rock peut être autre chose qu'un choc. Il peut devenir une expérience, une traversée, un langage entier. Mais cette révélation a un prix, parce qu'après avoir touché à quelque chose d'aussi vaste, revenir à une simple chanson ne suffit plus. Alors Pete Townshend s'éloigne. Il quitte la scène, le bruit, le groupe, pour chercher ailleurs. La pièce est calme, trop calme pour ce qu'il cherche à faire. Pas de scène, pas de public, pas de déflagration. Juste lui et des machines. Des bandes magnétiques, des générateurs, des boucles qui tournent sans fin. Il appuie, il écoute, il recommence. Le son revient, identique, régulier, hypnotique. Depuis des semaines, Pete Townshend tourne autour de la même idée. Elle ne le lâche pas. Il la note, il la développe, il la démonte. Puis il recommence. Ce n'est plus une chanson, c'est quelque chose de plus vaste. Un projet qui doit dépasser Tommy. Repousser encore les limites qu'il vient à peine de franchir. Il lui a donné un nom, Lifehouse. Dans sa tête, c'est pas juste un opéra rock, c'est un système. Un monde où la musique ne viendrait plus seulement des musiciens, mais des gens eux-mêmes. Leurs données, leurs vibrations, leurs identités. Une musique générée, unique, vivante. Sur le papier, tout s'assemble. Dans la pièce, rien ne tient. Les pages s'accumulent, les schémas se croisent, les idées s'élargissent, jusqu'à se perdre. Et la musique, elle, ne suit pas. Alors il s'arrête. Il revient à quelque chose de plus simple. Une note, puis une autre. Il écoute. Il y a cette boucle, toujours cette boucle. La seule chose, pour l'instant, qui ne lui échappe pas. S'il cherche autant, c'est aussi parce qu'il a changé. Depuis quelque temps, Pete Townshend ne se contente plus de jouer. Il cherche un sens à ce qu'il fait. Et dans cette quête, une figure s'impose. Meher Baba. Un maître spirituel indien très suivi dans les années 60. Il développe une pensée simple en apparence. Derrière le monde visible, il existe une autre réalité, plus profonde, plus essentielle. Et la musique, comme toute forme d'art, peut être un moyen d'y accéder. Pour Townshend, c'est un déclic. Parce qu'il comprend soudain que ce qu'il cherche depuis le début, ce n'est pas seulement du bruit. Ni même une histoire, c'est une expérience, quelque chose qui transforme, qui relie, qui dépasse le simple divertissement. Il est aussi à un moment où une autre influence entre dans sa vie. Rien de spirituel cette fois. La musique de Terry Riley. Des motifs simples, répétés, qui évoluent lentement, une musique qui ne raconte pas, qui installe, une musique répétitive qui ressemble à un état, presque à une transe. Une forme de méditation, deux mondes.
La spiritualité de Meher Baba, la mécanique de Terry Riley. Rien ne les relie. Pourtant ici, dans cette pièce, ils commencent à se rejoindre. La boucle tourne, Townshend crée un pied dans le spirituel, l'autre dans les machines. Il ajuste jusqu'à obtenir une base, une structure qui avance sans bouger, qui progresse sans changer. Quelque chose de neuf, une idée assez forte pour survivre à tout le reste. Parce que Lifehouse ne tiendra pas. Le projet devient trop vaste, trop complexe, trop difficile à faire exister. Mais là, Pete Townshend sent qu'il tient quelque chose, un point d'équilibre entre deux mondes qui va devenir un morceau. Le jour où, en plein chantier de Lifehouse, Pete Townshend cherche à traduire dans un même morceau sa ferveur pour Meher Baba et son admiration pour les boucles minimalistes de Terry Riley, est le moment à l'origine de la chanson Baba O'Reilly, qui paraît en 1971 sur Who's Next, le cinquième album studio de The Who.

Dès les premières secondes, Baba O'Reilly installe quelque chose d'inhabituel. Ce motif d'orgue, répétitif, presque mécanique, ne ressemble pas au rock classique des Who. Il ne progresse pas, il tourne. Inspiré des procédés minimalistes de Terry Riley, il crée une sensation d'hypnose, une tension douce, un état. Ce n'est pas une introduction, c'est une immersion. Puis le groupe entre. La batterie, la guitare, la basse viennent donner une direction à cette boucle. Elle transforme cette matière abstraite en énergie rock. Et c'est là que le morceau devient unique. Parce qu'il tient sur deux forces opposées. À la fois une structure répétitive, presque immobile, mais aussi une énergie brute, très physique. Deux mouvements qui coexistent sans jamais se neutraliser.

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Baba O'Reilly est une chanson sur ce qui reste quand tout s'effondre autour de soi. À première écoute, le morceau peut sembler énergique, presque fédérateur. Mais en réalité, il décrit un monde désorienté, traversé par une jeunesse qui avance sans repère. Une génération livrée à elle-même, après le passage des grandes promesses des années 60. Woodstock est passé. Les idéaux commencent à se fissurer. Et ce qui reste, c'est une forme de vide. Avec Meher Baba, Pete Townshend voit le monde comme un lieu désorienté dans lequel il faut chercher un sens profond.

Ne pleure pas, ne baisse pas les yeux. Ce n'est qu'un désert d'adolescence. Le désert, c'est le vide. Mais il y a une porte de sortie, si on retient une idée essentielle. Le monde visible peut être trompeur, chaotique. Mais il existe une forme de vérité plus profonde, selon la pensée de Meher Baba. Le narrateur invite à se retrouver avant qu'il ne soit trop tard, à faire émerger du chaos quelque chose de plus vrai. Sally prend ma main. On va partir vers le sud, traverser le pays. Et puis il y a la fin, le violon, une rupture inattendue. Un passage presque folklorique, libre, vivant. Comme si, après la tension, après la mécanique, quelque chose se libérait. Le morceau ne se termine pas, il s'échappe. Baba O'Reilly sort en 1971 sur Who's Next, un album né des cendres de Lifehouse, un projet trop ambitieux. Mais les chansons non seulement survivent, mais elles trouvent une forme plus directe, plus accessible. À sa sortie, le morceau ne devient pas immédiatement un single majeur, mais il s'impose très vite comme une pièce centrale du groupe. Sur scène, il devient un moment fort, un point de rassemblement, une montée, une libération. Et avec le temps, il s'installe comme l'un des titres les plus emblématiques de The Who. Baba O'Reilly dépasse rapidement son époque. Le titre devient un classique, un repère. Son introduction est immédiatement reconnaissable. Son énergie traverse les générations. Il est repris, diffusé, utilisé dans des films, des séries, des événements sportifs. Mais au-delà de sa popularité, c'est surtout sa structure qui marque. Ce mélange entre répétition électronique et puissance rock va influencer de nombreux artistes. Bien avant que ces croisements deviennent courants, le morceau tient en équilibre entre deux mondes. La quête de sens et la forme musicale, le fond et la structure. La chanson capte un moment précis, celui où tout vacille et où il faut malgré tout continuer à avancer. Parce qu'au milieu du chaos, il reste toujours une possibilité. Se retrouver avant qu'il ne soit trop tard.

0: Le génial ici, Pete Townshend à la tête des Who avec l'album Who's Next et ce titre guidé par l'esprit de Baba O'Reilly à l'instant sur Classique 21. On va faire un détour par le RTBF Mobile Info avec Olivia Rox et puis on écoutera Police, Every Little Thing She Does Is Magic. J'en profite pour vous rappeler que Sting sera chez nous pour la toute première fois en Wallonie d'ailleurs. Ce sera le 25 juillet prochain, ce sera pour les Francopholies de Spa.
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0: Olivia Rox à 11h30, est-ce qu'on reparle toujours de Bruxelles?
16: Ben oui, écoutez, je vous avoue que c'est assez calme sur le ring de Bruxelles, mais par contre, la circulation peut s'avérer un petit peu plus dense dans le centre-ville suite à une manifestation, mais aussi à la visite de l'empereur du Japon. Des mesures de sécurité viennent donc perturber de temps en temps la circulation, notamment avec...

0: et qu'un périmètre de sécurité au niveau de la Grand Place. La Grand Place est inaccessible jusque 12h30, puis de 14 à 15h, il sera question de la rue du Lambermont qui sera interdite aux voitures, et enfin la rue de la Loi jusque 16h15. On a toujours également le tunnel Tervuren qui est fermé en direction du centre-ville. Ce soulèvement de chaussée non loin de Bruxelles à hauteur de Saintes en direction de la capitale, c'est la voie de gauche qui est détériorée avec parfois quelques petits ralentissements. Et attention, si vous quittez Anvers en direction de Liège, vous croiserez un véhicule en panne à hauteur de Massenhoven. Vous devez ajouter une vingtaine de minutes pour passer cette perturbation.
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Et ça, c'est un événement, si on nous l'avait annoncé, on n'y aurait jamais cru. Sting sera en Belgique pour la toute première fois en Wallonie. Je vous rappelle, ce sera à l'affiche des Francopholies de Spa. Sting en concert avec Classic 21. Là, on l'écoutait du côté de Police. Every little thing she does is magic. On revient encore en Belgique. Alors lui, c'est un mélange de tout. Un mélange de Bruxelles, de Flandre et de Wallonie. Lui, c'est Arnaud. Chip, chip, c'est fini.

0: Il la tient pendant 18 secondes sur une partie de son Lovely Day. 18 secondes de la même note sur la fin du morceau Bill Withers qu'on écoutait ici a donc enregistré l'une des plus longues notes jamais enregistrées sur une chanson. Lovely Day, un titre qui fait du bien. En voilà un autre. Alors dans un autre style, il fait du bien parce qu'il ramène à quelqu'un de puissant, à quelqu'un qui a marqué toute une génération et qui continuera, je l'espère, à marquer d'autres générations. Disons que c'est moins positif, c'est moins lumineux. On va écouter Nirvana, Come As You Are.
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La demoiselle que vous entendiez s'appelle Lina Brokhoff, alias Brokhoff tout court, pour son nom de scène. Elle nous vient de Hambourg, en Allemagne. Elle a grandi en prenant des cours de piano, elle a appris la guitare en autodidacte, elle a commencé à écrire des chansons à l'adolescence, donc jusqu'ici parcours habituel. Et puis surtout, elle a été inspirée par des héroïnes de son enfance, de son début d'adolescence à elle, c'est-à-dire fin des années 2000. Hannah Montana, Camp Rock, et la jeune fille qu'elle était a commencé à se dire, tiens, est-ce qu'une fille peut vraiment faire un groupe de rock? Est-ce qu'elle peut vraiment faire de la musique? Elle a commencé à jouer dans les petits bars locaux. Elle est arrivée sur la scène, disons, professionnelle début 2022. Et Brokhoff s'est rapidement imposée comme l'une des révélations les plus appréciées de la scène indie rock. Cet album Easy Peeler, dont est extrait Front Row, a été écrit entre 2020-2023, enregistré en 2 semaines l'année dernière. Ça se présente un peu comme un projet mûrement réfléchi qui mêle ce petit côté fin 90s, début 2000, pop rock dont on parlait un peu auparavant, et c'est normal puisque c'est ça qui l'a inspiré. Ce qu'on écoutait, c'était Front Row, c'est le 5e single de son premier album Easy Peeler. Brokhoff, affaire à suivre donc, et ça parle surtout ce titre de quand on est en concert et qu'on voit tous les visages et qu'on repère un visage qui nous est cher devant et que on a une bouffée de stress là, la salle est remplie d'inconnus et paf, tout à coup il y a une personne qu'on aime particulièrement devant soi, c'est ça Front Row. Voici Kes Choice, Come Live the Life.

0: Choice sur Classique 21, petit dernier pour la route avec Status Quo Rockin' All Over the World.
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0: Status quo 1977, c'était Rockin' All Over the World. Eh bien, ça sonne le glas de tempo, hein, maman.
1: Exactement, et le début de notre lunch around the clock, avec des lunchbox encore.
0: Ah, j'allais dire, voilà, il y a toujours les fameuses boîtes à tartines, elles sont géniales.
1: Elles sont belles, hein.
0: Et vraiment, vraiment, elles sont super pratiques, elles sont très cool.
1: Ouais, on en offrira encore dans une bonne demi-heure.
0: Oui, et il me semble que j'ai vu une histoire à 16h de cadeaux,
1: ah,
0: mais qu'on ne peut pas...
1: C'est chez
0: Pierre Laurent. Mais oui, mais on ne peut pas dire, en plus, on ne peut même pas dire. J'ai juste dit qu'il y avait un concours. J'ai juste dit qu'il y avait un concours à 16h, c'est tout.
1: Ok, très bien.
0: Maintenant, il faut que les gens restent à l'écoute s'ils veulent savoir de quoi il s'agit.
1: Bah, je vais leur tenir compagnie jusque-là.
0: Ok, on fait comme ça. Bonne émission, maman.
1: Merci.
2: 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Bonjour Fanny, bonne journée à tous. On a toujours un petit peu de pluie sur l'ouest du pays. Reste d'orages qui ont traversé la Manche ce matin. Et on se retrouve avec davantage d'éclaircies sur l'est et le sud. La situation va quand même se normaliser cet après-midi. Les pluies vont s'estomper, le soleil va revenir un peu partout. Et on attend des températures de 29 à 32, voire localement 33 degrés. La chaleur devrait s'intensifier à partir de demain sous un soleil de plomb cette fois. Et c'est vendredi et samedi que l'on culminera en termes de température.

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0: On va parler de l'E429 avec Jean-Marc Strel. Bonjour.
2: Bonjour, bonjour. Avec un soulèvement de chaussée dû à la chaleur, bien évidemment, sur l'E429 tournée Halle à hauteur de Saintes. C'est la bande de gauche qui pose problème et donc il y a des ralentissements en direction de Halle. Vous perdez 10 à 15 minutes et puis pour le reste, assez calme. On a un objet tout de même encombrant, une sangle perdue sur l'E313 Liège-Anvers à hauteur de Votem en direction d'Anvers.
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0: Marie-Laure de Kharkov avec nous pour les infos de midi. Bonjour.
3: Bonjour à toutes et tous. Une grève perturbe plusieurs services publics aujourd'hui en région bruxelloise. Transport en commun, collecte des déchets, administration. Le Front commun syndical dénonce les mesures d'économie décidées par les différents gouvernements. Ce mouvement touche aussi une partie des bus du groupe LeTech en Wallonie. La grève est doublée d'une manifestation qui a réuni un bon millier de personnes ce matin dans les rues de Bruxelles. Toute la Belgique est en avertissement jaune pour la chaleur aujourd'hui. Toute la Belgique, y compris la province du Luxembourg, qui avait été annoncée en orange. Et la côte qui n'était pas concernée par ces avertissements de l'IRM jusqu'à hier. Depuis 9h ce matin, le Centre national de crise se réunit pour évaluer la situation et prendre éventuellement des mesures, surtout en ce qui concerne les températures nocturnes qui sont particulièrement élevées et atteindront 28 degrés dans la nuit de jeudi à vendredi, du jamais vu au mois de juin. L'empereur du Japon, Naruhito, et son épouse, l'impératrice Masako, ont été accueillis ce matin par le roi Philippe et la reine Mathilde devant le palais royal de Bruxelles. Un couple impérial qui est en Belgique pour une visite d'État, dont le volet officiel débute donc aujourd'hui et se poursuivra demain. Pedro Sanchez s'accroche à son poste. Le Premier ministre espagnol a défendu le maintien de son gouvernement au lendemain de la condamnation à 24 ans de prison pour corruption de son ex-ministre et bras droit, José Luis Ábalos. Une affaire qui a pourtant relancé les appels à sa démission émanant de l'opposition de droite et d'extrême droite. Il faut dire que José Luis Ábalos a été une figure clé dans l'ascension de Pedro Sanchez vers le pouvoir. Au moins 36 navires de matières premières ont franchi le détroit d'Ormuz hier. Un trafic maritime record depuis le début de la guerre au Moyen-Orient. 36 navires, c'est à peu près un tiers du trafic normal en temps de paix via ce passage stratégique pour le commerce mondial, par où transite d'habitude un cinquième des exportations mondiales d'hydrocarbures. En cyclisme, Lotte Kopecky confirme sa participation au Tour de France femmes. La Belge prendra le départ du Tour de France pour la quatrième fois. En 2023, Kopecky s'était classée deuxième du général et avait remporté une étape. L'an dernier, elle a connu un tour difficile et a fini 45e. Voilà pour les infos. Merci d'être à l'écoute.
0: Et à tout à l'heure, Marie-Laure, 14h sur Classique 21.

0: Led Zeppelin avec Rock'n'Roll en 1971 et on attaque cette semaine sans surchauffe, du côté de votre radio. Un petit peu d'air frais, ça va nous faire du bien. En tout cas, il y en a dans votre bande son ce midi. On est parti jusqu'à 15h avec Muse tout d'abord et Resistance.
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0: You Lewis and the News avec Jacob's Ladder, ça sortait en 1986. 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

Il s'apprête à partir pour une tournée complète cet été aux États-Unis. Brian Setzer ici avec Let's Shake. On avait Jean-Louis Aubert aussi avec Alter Ego. 12h22 pour la suite, ce groupe qu'on a pu accueillir chez nous. Dinah Lewis and the Soul Caravan, voici Put You on Your Best Clothes.

0: Proud Mary, Creedence Clearwater Revival, ici sorti en 69, évidemment. Si vous n'avez pas encore votre Lunchbox Classic 21, on en parlait tout à l'heure avec Fanny, eh bien, ce sont les bons jours pour tenter votre chance, puisque nous sommes dans la dernière semaine de ce concours. C'est un objet collector et utile, hein, vous le savez, cette petite boîte repas aux couleurs de Lunch Around the Clock, votre émission, et je vous l'offre si vous retrouvez l'aliment qui se cache dans un morceau de musique à reconnaître, un petit quiz tout facile, hein, si vous l'avez déjà entendu. On jouera ensemble sur antenne dans quelques minutes avec l'un ou l'une d'entre vous. Vous pouvez vous inscrire dès maintenant via WhatsApp au 0478 21 01 21.
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0: Les Foo Fighters avec un extrait de ce nouvel album qu'on aime beaucoup, c'était Window. Ben Harper aussi avec Diamonds on the Inside. J'accueille Patrick aujourd'hui, bonjour.
1: Bonjour Marie-Amélie, bonjour à tout le monde.
0: On s'était vu au festival à la Louvière et voilà, il y avait un petit peu de votre âme et de votre cœur qui était resté. Vous m'aviez dit le lendemain, vous aviez encore la tête dans les étoiles et dans les nuages le lendemain.
1: Mais complètement, c'était un moment magique tant par rapport aux artistes sur scène que toute l'équipe de Classique 21 en dehors. Hein, c'est une belle grande famille et on prend toujours beaucoup de plaisir à vous rencontrer.
0: Ah, c'est très chouette et plaisir partagé, évidemment, c'est ce que je disais à certains auditeurs qu'on a croisés ce jour-là. Pour nous, c'est vraiment gai aussi de vous rencontrer, vous, parce qu'on échange des petits messages régulièrement via les réseaux, les mails et tout ça, mais on n'a pas vos visages non plus, alors du coup, quand on se rencontre, voilà, c'est gagnant-gagnant dans les deux sens.
1: Vous savez, je vais même vous dire qu'on a passé plus de temps en dehors de la salle de concert.
0: Oui, c'est vrai. c'est fait pour ça aussi, vous avez bien raison.
1: Voilà.
0: Excellent. Patrick, on va tenter de vous faire gagner cette lunchbox. Je vais vous diffuser tout de suite le titre du jour. Le voici.

0: Je vous le disais, hein, c'est pas le plus facile aujourd'hui.
1: Oui, oui mais je dirais peut-être. Est-ce que des Beach Boys, oui. Alors c'est les légumes, je pense.
0: Exactement. Mais tout à fait. Vous connaissez bien le morceau Vegetables. Voilà. Ben voilà. Même pas besoin d'aide. Hein. Vous étiez un petit peu inquiet en antenne. Vous voyez, ça s'est passé très très bien. Les légumes, c'est ça qu'on cherchait aujourd'hui pour remporter cette lunchbox qu'on va vous envoyer évidemment chez vous et que vous pourrez mettre dans votre collection. Voilà.
1: En fait, ma vie Amélie, je fais 80 000 km par an, donc je suis très souvent sur la route et on me reproche régulièrement à la maison de ne pas prendre la peine de m'arrêter à midi pour manger un petit bout. Très prochainement. Voilà.
0: Ah, très très bien. Qu'est-ce que vous faites comme métier qui vous met sur les routes comme ça?
1: Je suis délégué commercial pour la société Cardin. Elle commercialise de la mousse.
0: De la mousse.
1: La mousse sur laquelle vous êtes peut-être assise pour l'instant. Donc c'est mousse qu'on retrouve dans les faux feuilles, les selles de moto, les sièges voitures, etc.
0: Très bien. Du coup, vous êtes beaucoup sur les routes. J'en profite pour saluer toute l'équipe inforoutière de l'infotrafic qui, du coup, doit vous donner des petits tuyaux régulièrement aussi pour vous.
1: Vous ne vous imaginez pas le nombre. Ce n'est pas en heures qui m'ont fait gagner du temps, en jours, voire en semaines.
0: Ah, génial. Bon, on les embrasse. C'est l'occasion. Parfait, Patrick. Merci pour votre fidélité, votre bonne humeur aussi. On vous envoie le cadeau et alors à très bientôt, j'imagine.
1: Merci beaucoup, Marie-Amélie. À bientôt,
0: Patrick.
1: Au revoir. Merci.
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0: Ce sont les Lumineers qu'on va retrouver ici à un moment assez particulier de leur carrière puisque nous sommes le 11 mars 2020, soit 2 jours avant le premier confinement. Ils étaient dans les derniers à donner un concert. C'était dans le Wisconsin, à Milwaukee. Et ils ont enregistré ce concert. On va écouter Ophelia et Gloria.

0: Live en 2020, je vous le disais, les Lumineers avec Gloria et Ophelia.
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habite ici, ça c'était Gérald de Palmas avec un extrait de son album Un homme sans racines en 2005. 12h53, voici Bread, qui veut dire pain. C'est vrai, quand on y pense, c'est un drôle de nom pour un groupe. Ça pourrait même servir comme titre à retrouver, tiens, pour le jeu de la Lunchbox. Everything I Own.

0: Babouchka, Kate Bush, on se souvient du clip. En tout cas, moi, je m'en souviens. J'étais petite et j'étais un peu impressionnée justement par ce miroir qui cassait à la fin. Ça sortait en 1980 sur l'album Never Forever de Kate Bush, bien sûr. Bon temps de midi avec nous. J'espère que tout se passe bien pour vous. Il est 13h.
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0: Et pour que ça se passe bien aussi sur nos routes, on va voir comment ça se passe, Jean-Marc.
2: Oui, et ça se passe bien dans l'ensemble, pas de gros soucis. Si vous êtes ralenti dans quelques chantiers, vous ne perdez pas plus de 10 minutes en tout cas. On a une rupture de canalisation sur la Nationale 93 autour de Sombreffe. La chaussée est fermée dans les deux sens, en tout cas au niveau de Sombreffe, suite au risque d'effondrement d'un immeuble avec une déviation qui est mise en place.
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0: Bohemian Rhapsody, bien sûr. C'était Queen pour ouvrir une nouvelle heure que nous allons partager ensemble. 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Mais attention, jusqu'à aujourd'hui maximum, c'est le dernier jour.
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0: CC Rider d'abord, I've Got My Mojo Rocking, enchaîné ensuite. C'était Johnny Rivers en 1970, de quoi faire un petit clin d'œil à notre ami Walter de Padua et son Dr Boogie. Hier soir, il y a bien sûr eu une émission que vous pouvez retrouver en podcast. Abusez-en, c'est bon pour votre santé. On avait aussi JJ Kelly et Eric Clapton avant cela ensemble sur Roll On.
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0: Un titre qu'il avait chanté ici dans notre studio, Lilac, suivre l'étoile. On avait David Bowie, aussi Ashes to Ashes. Le podcast du mardi est tout love, vous le savez. On prend une chanson d'amour et on regarde plus précisément ce qui se cache derrière. Tanguy sera avec nous dans quelques minutes pour nous parler aujourd'hui d'un lover avec un grand L.
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0: Dark Necessity, ça c'était les Red Hot Chili Peppers. Il y a pile 10 ans, on avait Phil Collins aussi qui a réagi assez récemment, c'est plutôt amusant, à une vidéo virale des jumeaux Tim et Fred Williams qui découvraient son tube In The Air Tonight. Leur réaction avait fait plus de 10 millions de vues à sa sortie, ça avait aussi propulsé le classique au sommet des charts. Dans une interview récente, bien l'ancien batteur de Genesis s'est dit très ému et flatté aussi de voir que des gens continuent aujourd'hui encore à découvrir sa chanson. Vous pouvez passer sur notre site pour voir ces images.
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0: Pour ce tout dernier épisode, This This Love, Tanguy, vous nous sortez de grands jeux.
11: On est en 1974, Maria Melik en sort cette chanson.

0: Barry White avec You're the First, the Last, My Everything.
1: Ou en français, tu es la première, la dernière, tu es tout pour moi.
0: Le niveau ultime de la déclaration d'amour, là.
1: Bon, bah disons les choses telles qu'elles sont, Marie-Amélie. On avait commencé Is This Love, cette série de podcasts, où on se demande si les chansons d'amour en sont vraiment avec Careless Whisper de George Michael.
0: Oui, juste.
1: Vous vous souvenez de ce qu'il y a derrière?
0: Une tromperie.
1: Oui, une tromperie éhontée, ouais, alors que le morceau incarne peut-être l'un des meilleurs slows de nos soirées, quoi. Bon, bah pour clôturer, je voulais prendre le contre pied de cette idée-là.
0: Donc une vraie chanson d'amour.
1: Oui, et surtout une chanson qu'on identifie clairement comme telle. Et avec cette voix-là, difficile de faire plus romantique quand même, celle de Barry White. Mais ce qui est intéressant, c'est que la chanson raconte surtout une idée très forte. Quand quelqu'un devient littéralement votre univers entier.
0: Oui, donc on n'est plus dans le petit crush discret.
1: Ah non, on est dans le grand amour absolu. Barry White chante « Tu es mon soleil ». Ma lune, mon étoile qui me guide, ou encore, en toi je trouve tant de choses, un amour si neuf que seul toi peut l'amener. On est sur un festival d'hyperbole.

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1: C'est beau, mais c'est presque inquiétant aussi.
2: Bon, là, je sens que je vous ai traumatisé pendant cette saison. Rassurez-vous.
1: Vous avez tout cassé.
2: J'ai tout cassé. Non, parce que derrière le romantisme, il y a une question. Est-ce qu'on peut vraiment faire d'une personne tout dans sa vie?
1: Donc on n'est pas juste sur une chanson sexy pour danser collé serré.
2: Oh, si, ça fonctionne quand même, en surface évidemment. Mais c'est vrai qu'il y a beaucoup de gens qui voient aussi une chanson sur l'idéalisation amoureuse. Le moment où quelqu'un devient tellement important que tout le reste nous semble secondaire.
1: Le genre de personne pour qui on oublierait tous ses problèmes.
2: Exactement. Imaginez, votre voiture tombe en panne. Bon, pas grave. Vous perdez quelque chose d'important, votre portefeuille. Bah, pas grave. Tant que cette personne est là, eh bien, pour vous, dans cette chanson, le monde semble tenir debout.
1: Sauf que si cette personne part, tout s'écroule.
2: C'est là qu'il y a ce petit côté un peu tragique quand on y réfléchit. Sauf que c'est pas un scénario envisagé. Et parce qu'on sait que, dans la vraie vie, Barry White, lui-même, il a connu plusieurs séparations. Donc ce pour toujours du morceau contraste un peu avec les réalités.
1: Et finalement, c'est une chanson sur l'amour, mais aussi sur notre besoin d'avoir quelqu'un qui donne un sens à tout.
2: Oui, et c'est probablement pour ça qu'elle traverse les générations, parce qu'on a déjà ressenti toutes et tous ça un jour, cette impression qu'une personne devient notre centre de gravité.
1: Oui, mais avec la voix de Barry White, ça paraît encore plus intense.
2: Impossible d'y échapper. Barry White transforme une déclaration d'amour en véritable déclaration cosmique. Bon, finalement, on ne se pose pas de questions. Tant qu'un cœur bat, tant que l'amour est là, et tant que deux cœurs battent à l'unisson, y a pas de questions à se poser, y compris de savoir si, oui ou non, la chanson d'amour qu'on écoute est une chanson d'amour ou non.
1: Merci beaucoup Tanguy pour toutes ces séquences. On va écouter Barry White sur Classique 21, You're the first, the last, my everything.
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0: Here the first, the last, my everything, Barry White, dans notre Is This Love de ce mardi, direction l'application RTBF Ovio pour retrouver tous les épisodes avec Tanguy Aurel.
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Après avoir semé la confusion chez leurs fans avec un message crypté qui laissait craindre une séparation, le quatuor rock du Michigan, Greta Van Fleet, confirme officiellement son retour avec ce nouveau single qui s'appelle Play Your Games. Une sortie qui marque la fin d'une période d'incertitude. C'était quand même depuis septembre 2024 qu'on n'avait plus de nouvelles d'eux. Mais les voici de retour. On avait aussi Kiss Me, Sixpence None the Richer.

0: We didn't start the fire. Ça, c'était Billy Joel et puis cette Parisienne Walkways en live de Gary Moore. Il fait couvert, Denis.
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2: Oui, Marie-Amélie, la sensation de temps lourd, eh bien, elle est accentuée aussi par la présence des nuages. La pluie quitte le pays. Elle était arrivée suite à des orages qui ont traversé la Manche cette nuit. Et puis, on se retrouve là avec une situation qui se normalise, les éclaircies qui regagnent du terrain et on finira par un ciel plutôt bien dégagé. 29 à 32, voire 33 degrés pour les maxima. C'est donc une sensation de temps lourd, en effet, qui est présente. Demain, on devrait gagner quelques degrés supplémentaires. Ça va donc devenir très chaud, très insupportable, avec des températures de 34 à localement 37 degrés. C'est pourtant vendredi et samedi que la chaleur sera à son point culminant.
0: Il est 14h.
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0: L'heure parfaite pour retrouver Jean-Marc Stray, les quelques nouvelles de ce qui se passe sur nos routes.
4: Oui, un accident s'est produit sur le ring de Bruxelles, à hauteur de Mechelen. C'est en direction de Halle. Vous perdez 10 minutes, pas plus, en tout cas pour l'instant, parce que l'accident est assez récent et toujours une rupture de canalisation sur la N93 autour de Sombref. La chaussée est toujours fermée suite à un effondrement d'un immeuble, enfin un possible risque d'effondrement avec une déviation mise en place.
0: Et à 14h, on retrouve les infos avec Marie-Laure de Kerckhove.
5: Bonjour à toutes et tous. La phase d'alerte du plan forte chaleur et pic de zone a été déclenchée ce matin après la réunion du Centre national de crise. Les ministres et experts qui étaient présents à cette réunion ont partagé des recommandations pour se protéger, soi et les autres. Elles sont simples. S'hydrater plus que d'habitude, même si on ne pense pas avoir soif. Porter une casquette ou un chapeau à l'extérieur. Chercher un endroit frais si le domicile est trop chaud, comme une bibliothèque ou un centre commercial. Et surtout, éviter de laisser des personnes ou des animaux dans un véhicule en stationnement. Les personnes qui souffrent de crampes, d'une forte fièvre, de maux de tête ou d'évanouissement doivent consulter un médecin généraliste et contacter immédiatement le 112 si leur température corporelle est très élevée, c'est-à-dire 40 ou plus. Enfin, il est demandé aux employeurs de veiller à la santé de leurs travailleurs. La Fédération internationale pour les droits humains, la FIDH, a déposé une plainte auprès du parquet fédéral belge contre les représentants d'une délégation talibane attendue aujourd'hui à Bruxelles pour des discussions avec des responsables de l'Union européenne et ce dans le but de faciliter le retour chez eux d'Afghans installés en Belgique et condamnés par la justice. Des visas ont été délivrés à la délégation talibane malgré les objections de la société civile. La FIDH demande l'arrestation des délégués à leur arrivée sur le sol belge. Rappelant que des hauts responsables talibans font l'objet de mandats d'arrêt de la Cour pénale internationale. Les ouvriers de l'entreprise sidérurgique Timarcinel à Charleroi ont mené ce matin une action de sensibilisation. Ils ont distribué des tracts aux automobilistes à un des ronds-points tout près de leur usine. Depuis plus d'un mois, les travailleurs de l'entreprise sont en grève dans le cadre de la restructuration qui touche la phase à chaud de l'usine et des négociations liées au plan social. Les syndicats demandent à la direction de leur fournir des perspectives tant pour les travailleurs que pour l'avenir du site. En tennis, Grete Minen s'est imposée au premier tour des qualifications de Wimbledon, troisième tournoi du Grand Chelem de la saison. La Belge a remporté la rencontre sur gazon en 2-7, 6-3, 6-1 face à la Française Fiona Ferro. Voilà pour l'info. Très bel après-midi à notre écoute.

0: You Can Call Me Al. Ça, c'était Paul Simon il y a 40 ans, cette année. Merci d'être avec nous. Prenez soin de vous. Il fait chaud, même si on a un tout petit peu de répit. Denis nous en parlait à l'instant. Nous, on s'occupe de la playlist et c'est No Doubt qui arrive.
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0: ça sortait il y a tout pile un an, Smash Like et Bellucci. C'était Green Day, ils avaient sorti ça juste à la veille de leur retour sur scène dans la tournée des festivals qui était passée d'ailleurs par Rockwerther. C'était un single surprise en prélude à la sortie d'une édition deluxe de l'album Saviors, Green Day à l'instant. No doubt aussi, it's my life.
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0: To Me, Imagine Dragons, on avait aussi Underwood Again, Bernard Lavalier, Underwood Again, le nom de l'émission évidemment qui arrive tout à l'heure, ce sera dès 15h30 avec Pierre Laurent.
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2: On prend des nouvelles d'urine de Bruxelles, Jean-Marc.
3: Oui, la suite de cet accident autour de Macallan en direction de Hall. Vous ne perdez pas plus de 10 minutes, mais voilà, tout de même quelques ralentissements. D'autres ralentissements sans accident autour de Crenem en direction de Zaventem avec une quinzaine de minutes de patience nécessaire.
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0: Un extrait du nouvel album de Beck, ça s'appelle Why the Lonesome, alors que les Ramones étaient dans notre programmation avec Rock and Roll High School. 14h34, nous sommes aujourd'hui le 23 juin, c'est le 40e anniversaire de Steve McQueen, cet album de Prefab Sprout, mis à l'honneur par Dominique Raguet dès 15h.
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0: Bonnie Tyler, et bonne nouvelle pour elle, hein, la chanteuse britannique de 75 ans est sortie du coma artificiel. Elle avait été plongée il y a déjà quelques semaines dans un hôpital au Portugal. Son état demeure grave, mais apparemment, donc c'était pour une opération intestinale d'urgence qu'elle avait été placée dans cette situation avant que son état ne s'aggrave. Conséquence directe, tous ses concerts d'été sont annulés ou reportés. Les médecins restent confiants pour un rétablissement complet, mais cela prendra du temps.
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ce Hey Joe qu'on connaît dans de nombreuses versions, évidemment signées Billy Roberts. Et ici, c'était celle de Mink DeVille en 1992. On avait aussi ce duo Beth Hart et Joe Bonamassa avec Something's Got a Hold on Me en 2011. Lui aussi avait fait une version du Hey Joe, mais on l'écoute avec All Along the Watchtower, Jimi Hendrix.

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0: On va parler d'un accident sur le 40 et j'accueille Caroline Martin, bonjour.
2: Oui, bonjour. Effectivement, accident à Linsan en direction de Liège. Une bande de circulation est obstruée. Vous perdez 20 minutes. Il y a également une rupture de canalisation à vous rappeler sur la Nationale 93 à Sombref. La chaussée est donc fermée suite au risque d'effondrement d'un immeuble. Une déviation est toujours en place pour le moment. Du côté du ring de Bruxelles, plus 10 minutes suite à un accident à hauteur de Maquelonne en direction de Halle. 20 minutes supplémentaires aussi entre Grimbergen et Jette en direction de Grand Bigard et plus 15 minutes à hauteur de Kreinem vers Zaventem. Enfin, sur le rail, il y a toujours des retards en direction de Charleroi Central entre Fleurus et donc Charleroi.
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Bonjour et bienvenue dans Time Machine avec à l'instant un bond dans le passé de 45 ans pour explorer les atmosphères pop-rock très orchestrées de Time, le voyage temporel signé par le groupe Electric Light Orchestra qui sortait le 22 juin 1981 et sur lequel on y trouvait ce titre Hold On Tight. 1981, tandis que Jeff Lynne, là, sort tout juste de l'aventure de la bande originale du film Xanadu avec Olivia Newton-John et il imagine donc cet album concept entre science-fiction, synthétiseur et mélodie aérienne, voire spatiale, Time, qui marque véritablement un tournant plus électronique dans l'histoire du Electric Light Orchestra. Un disque qui aussi peut être remarqué par l'obsession chez Jeff Lynne de pousser encore et peut-être un peu trop la production, les effets de production. Lui qui, quelques années plus tard, deviendra aussi un producteur incontournable, notamment auprès de Roy Orbison pour son grand retour. Aujourd'hui, dans Time Machine, focus sur cette année 1981 avec cet album Time du Electric Light Orchestra sur lequel on y trouvait ce morceau Twilight.

À l'aube des années 80, alors qu'elle était encore une superstar grâce au film Grease, elle se retrouvait au casting de ce film un peu fantastique, mais surtout très très kitsch, Xanadu. Olivia Newton-John, à l'instant, elle qui avait travaillé donc pour la bande originale de ce film avec Jeff Lynne, qui quelques mois plus tard entrait en studio pour la conception de l'album Time du Electric Light Orchestra, dont on fête aujourd'hui le 55e anniversaire. Roy Orbison, lui, quelques années plus tard, va travailler aussi avec Jeff Lynne, qui deviendra ce producteur incontournable. Le voici en 1988, Roy Orbison, avec California Blue.

Il y a 45 ans exactement sortait l'album du Electric Light Orchestra Time, sur lequel on y trouvait ce titre Here is the News. D'ici quelques petites minutes, Pierre Laurent va vous accompagner avec la playlist de Andrew Regan sur Classique 21. Mais avant cela, un super groupe avec aux côtés de Jeff Lynne, George Harrison, Bob Dylan, Tom Petty et Roy Orbison, tous les cinq réunis en studio sous le nom des Traveling Wilburys, que voici en 88 avec Handle with Care. Bel après-midi sur Classique 21 et rendez-vous demain à partir de 15h pour un nouveau Time Machine. À demain.

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15: Il est 15h30.
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15: Bonjour Caroline.
17: Bonjour Pierre.
15: Et nous allons d'abord sur le 40 avec un accident.
17: Oui, un accident à Linsan, c'est en direction de Liège. Une bande de circulation est toujours obstruée. Vous perdez entre 25 et 30 minutes. Toujours le rappel de cette rupture de canalisation sur la Nationale 93 à Sombref. La chaussée est fermée suite au risque d'effondrement d'un immeuble. Une déviation est en place du côté du ring de Bruxelles. Un accident vous fait perdre une dizaine de minutes à hauteur de Maquelen en direction de Hal. 10 minutes perdues aussi entre Strandbeek-Bever et Jette, c'est vers Grand Bigard, entre Grand Bigard et Jette, vers Zaventem. Et puis, sur le rail, la circulation des trains reprend progressivement sur la ligne Fleurus-Charleroi centrale, même si des retards restent possibles. Et puis, notez que jusqu'à vendredi inclus, certains trains P sont supprimés un petit peu partout sur le réseau ferroviaire belge. Renseignez-vous donc si vous avez un train à prendre.
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Oh yeah, Muddy Waters avec Manish Boy sur Classique 21. Bonjour à toutes et à tous, j'espère que vous allez bien, on est mardi. Et puis on est toujours ensemble évidemment jusqu'à 19h30 pour On The Road Again. Alors restez bien avec nous, à 16h j'aurai un truc pas mal à vous proposer. Mais il faut rester avec nous évidemment. Voici Coldplay,

0: Eddie Vedder de Pearl Jam, évidemment, qui partage ce nouveau morceau en compagnie d'étudiants universitaires en collaboration avec l'association caritative pour jeunes de Chicago Guitars Over Guns. Et ça s'appelle Bad Belief.
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OMD sur Classic 21, l'album Crush qui est sorti en 1985 et Orchestral Manoeuvre in the Dark est toujours dans la place. Hein. La preuve, c'est qu'ils seront le 4 septembre, ce sera pour la rentrée à Namur, à l'affiche du festival Les Solidarités avec Classic 21. Le boss, juste avant de retrouver le journal de 16h, et je vous l'ai dit, à partir de 16h, il y aura un bon plan pour vous. Ouais, un truc chouette comme à l'habitude d'ailleurs. Restez bien avec nous.

0: Babos, Bruce Springsteen avec Walking on a Dream sur Classic 21. L'information nous arrive.
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2: Bonjour et bon après-midi. À l'arrière de la faible perturbation qui a traversé la Belgique ce matin, on retrouve un ciel parfaitement dégagé, un soleil de plomb, des températures qui grimpent. On attend de 29 à 33 degrés. Ce soir, cette nuit, un temps très calme, un ciel étoilé, des minima qui vont descendre entre 17 et 21 degrés. Très localement, un petit voile de cirrus discret. Et puis demain, mercredi, en matinée, à nouveau beaucoup de soleil. Déjà vers midi, on pourra avoir quelques petits cumulus qui vont se développer ici ou là. Et en fin de journée, sous un cumulus un petit peu plus épais, eh bien un orage de chaleur isolé est tout à fait possible. Les maxima vont grimper demain. Il va faire très chaud puisqu'on attend de 30 à 38 degrés. Et ça va continuer à chauffer pour la fin de la semaine. Le pic est attendu vendredi et samedi avec des maxima qui pourraient atteindre les 40 degrés.

0: Bel après-midi à vous, il est 16h.
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0: Et on prend des nouvelles de l'E40, Caroline.
2: Oui, avec toujours cet accident à hauteur de Linsan en direction de Liège. On perd toujours une vingtaine de minutes, voire 25 minutes même pour le moment. Le rappel de cette rupture de canalisation sur la Nationale 93 à hauteur de Sombref, une déviation reste toujours en place. Du côté du ring de Bruxelles, il y avait un accident. Tout à l'heure, la chaussée a été dégagée. Vous ne perdez plus qu'une dizaine de minutes entre Strambeek-Beveridge vers Grand Bigard ainsi qu'entre Grand Bigard et Jette vers Zaventem. Et puis, du côté du rail, eh bien, je vous rappelle qu'il y a toujours des retards possibles sur la ligne entre Fleurus et Charleroi Central.
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0: Et votre journal de 16h est présenté par Marie-Laure de Kerckhoff.
3: Bonjour à tous. À 16h, les infos essentielles de la journée. Le Centre national de crise s'est réuni toute la matinée pour évaluer la situation en Belgique où la vague de chaleur se poursuit et s'intensifie avec un pic attendu, vous l'avez entendu, entre vendredi et samedi. L'Institut Royal Météo a émis un avertissement orange sur tout le pays demain. Aujourd'hui, c'est un avertissement jaune. Les experts et ministres réunis pour le Conseil national de sécurité ont déclenché le plan forte chaleur et pic de zone et ils ont émis des recommandations assez évidente, bien s'hydrater, ne pas faire d'efforts à l'extérieur entre 10h et 18h, toujours porter une casquette ou un chapeau à l'extérieur, ne jamais sortir de chez soi sans une bouteille d'eau et surtout se préoccuper les uns des autres. Toute personne souffrant de vomissements, de nausées, de vertiges doit consulter son généraliste. Si ces symptômes sont accompagnés de fortes fièvres, au moins 40 degrés, il faut appeler le 112. Les cours seront suspendus de demain à vendredi dans les écoles communales de Liège. La Cité Ardente suit la décision prise par d'autres pouvoirs organisateurs communaux comme Etterbeek ou Sambreville d'adapter l'organisation des écoles pour préserver le bien-être et la santé des enfants et du personnel face aux températures caniculaires annoncées. Un accueil est prévu pour les parents qui n'ont pas de solution de garde. Rendre la réforme des pensions plus concrète pour tout le monde, c'est le but du site mypension.be. Dès aujourd'hui, ce site est opérationnel et tient compte des modifications de la loi. Pour voir ce qui vous concerne, vous suivez ce chemin. Pension légale, planifier ma pension, que signifie la réforme pour moi, sur le site mypension.be. C'est aujourd'hui qu'était attendue la délégation de 5 talibans venus discuter avec des représentants de la Commission européenne d'un programme de retour chez eux d'Afghans sans permis de séjour et ou recherchés par la justice. La venue à Bruxelles de ces talibans a suscité une levée de boucliers. Elle est dénoncée par la Fédération internationale des droits humains qui porte plainte contre la délégation. La Fédération internationale des droits humains demandait l'arrestation des délégués à leur arrivée sur le sol belge, rappelant que des hauts responsables talibans font l'objet de mandats d'arrêt de la Cour pénale internationale. Cela n'a pas été le cas. La délégation est arrivée très discrètement et n'a pas emprunté les mêmes couloirs que les autres passagers à l'aéroport de Bruxelles National. Le ministre belge des Affaires étrangères assure que le fait de recevoir ces talibans n'est pas une reconnaissance du régime, d'autant que ce ne sont pas des politiques mais des techniciens. La Commission européenne estime qu'elle n'a pas d'autre option que de discuter avec les autorités talibanes pour permettre ces renvois en Afghanistan. Voilà pour l'essentiel de l'info. Merci d'être à l'écoute.
0: Merci beaucoup, Marie-Laure.
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0: Je vous le dis depuis 15h30 qu'on a commencé l'émission. Eh bien, c'est vrai, j'ai un chouette concours à vous proposer. Alors, attention, c'est un concours exclusif. Donc, voici ce concours qui permettra peut-être à 40 d'entre vous, je dis bien une quarantaine, pas plus, d'assister à la dernière répétition, c'est-à-dire le 1er juillet, quelque part près de Bruxelles, dans un lieu tout à fait tenu secret. Eh bien, vous assisterez à la dernière répétition du groupe The War on Drugs avant son concert prévu à Werther le lendemain. Ce qui n'est pas une mince affaire. Ça, c'est du beau cadeau. Alors évidemment, vous avez des infos sur notre site internet classique21.be et la possibilité, puisque c'est un concours uniquement via internet, eh bien vous avez la possibilité de participer à ce concours via classique21.be. Bonne chance à vous. Et quand même, hein. War on Drugs, justement, les voici. 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

War on Drugs avec Holding On, et puis bonne chance évidemment pour ce concours. Je vous rappelle que vous ne serez qu'une petite poignée, hein. C'est donc une quarantaine de personnes qui assisteront donc aux toutes dernières répétitions du groupe avant leur concert à Werther, classique 21.be.

0: Rosier avec Take Me to Church sur Classic 21, 16h13 minutes.
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Le 8e album est attendu des Editors. Et puis, déjà, un petit morceau qui nous provient de cet album qui s'appelle Call It In sur Classic 21.

0: Encore un chef-d'œuvre ciné Supertramp sur Classique 21, qu'on aime écouter l'après-midi dans On the Road Again, avec School.
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0: Caroline, un accident sur le 42.
20: Oui, c'est à hauteur de l'aire de Polleur en direction de Saint-Vite. On perd une dizaine de minutes. 10 minutes perdues également sur le 40 à hauteur de Herve vers l'Allemagne. Il y a également cet accident à vous signaler sur le 40 Bruxelles-Liège à hauteur de Walsautem. C'est en direction de la cité ardente du côté du ring de Bruxelles. 15 minutes perdues pour l'instant entre Wezembeek et Diegem vers Grand Bigard. Une dizaine de minutes perdues aussi entre Woluwe et Saint-Etienne et Tervuren vers Waterloo. Et puis du côté du rail, je vous rappelle que jusqu'à vendredi, suite à la vague de chaleur, certains trains P sont supprimés. Donc renseignez-vous évidemment si vous avez un train à prendre.
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23: Guitare, vous avez des guitares ? Oui, mais guitaristes surtout. On vous propose une semaine consacrée à la crème des guitaristes. De ceux qui ont fait la légende de cet instrument. Le caviar des gratteux, du Guitar Hero 100% pure souche, à base de Guitar Hero concentré.
24: With the Sultans, with the Sultans of Swing.
23: Mark Fröder Knopfler naît à Glasgow le 12 août 1949. Inspiré par son oncle, le jeune Mark développe un grand intérêt pour la musique dès 7 ans. Quelques années plus tard, il commence la guitare. D'abord avec une Hofner bon marché, puis grâce à son père sur une Fender Stratocaster qui devient l'une de ses guitares signatures. Après des études de journalisme, Mark Knopfler travaille quelque temps dans le milieu traitant de l'actualité générale mais aussi musicale. Il reprend ensuite des études à l'université de Leeds

et emménage à Londres en 73. Il joue au sein de Brewer's Group en compagnie du batteur Pete Withers. Knopfler rencontre John Ilsey, le futur line-up de Dire Straits est presque en place. Les musiciens s'entendent bien, jam, et c'est ainsi que le son Dire Straits prend vie dans un petit appartement très modeste de 3 mètres sur 3. Le nom du groupe vient d'ailleurs de là, To Be on a Dire Straits, être à sec, complètement fauché. Leur premier album sort en 1977 et le groupe continue année après année, succès après succès. L'album On Every Street en 1991 et la tournée qui l'accompagne marquent la fin de l'aventure. Mais ce n'est qu'en 1995 que le groupe se sépare officiellement. Eh bien, un an plus tard, Mark Knopfler entame une brillante carrière solo avec l'album Golden Heart.

0: Notez qu'au milieu de tout cela, Nos Fleurs s'est aussi illustré au cinéma avec de nombreuses bandes originales, dont le film Last Exit to Brooklyn en 1989.
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0: Nos Fleurs aime aussi la compagnie d'autres artistes, notamment Emmylou Harris, avec qui il a l'occasion de collaborer. Et c'est d'ailleurs ainsi que je vous dis à demain. Voici Marc Nos Fleurs et Emmylou Harris, This Is Us.
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0: groupe Verve sur Classic 21 avec Richard Ashcroft de Drugs Don't Work sur Classic 21. Et à 5h15, on va jeter un petit coup d'œil à l'agenda des concerts.
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0: Et on commence avec le dimanche 5 juillet, Dina Lewis and the Soul Caravan dans le cadre du Festival au Carré. Ce sera au théâtre Le Manège à Mons. Et puis le vendredi 18 septembre.
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0: Et pour la rentrée, donc le vendredi 18 septembre, Judas Priest en concert. Ce sera à Forêt Nationale, Bruxelles. Tous ces concerts et ceux que vous allez voir d'ailleurs sur notre site internet sont avec Classique 21.

0: Et la voix de Dolores, évidemment, les Cranberries avec Animal Instinct dans un petit peu plus de 5 minutes. On s'informe, avec le journal complet de 17h.
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0: Ils avaient leur petit succès dans les années 80, hein. Et oui, Level 42 sur Classic 21 avec Something About You. Ne bougez pas, on s'informe bientôt.
1: Météo. Après les nuages et les quelques averses de la matinée, le ciel s'est dégagé partout. Le soleil brille très fort. On a donc des températures qui grimpent au-delà de la barre des 30 degrés. Pour cette nuit, on garde un temps très calme, un ciel étoilé, des minima compris entre 17 et 21 degrés, peut-être un petit voile de cirrus. Demain, mercredi, à nouveau beaucoup de soleil le matin. Ensuite, quelques cumulus pourraient se développer ici ou là. Et puis, en fin d'après-midi, sous un nuage plus épais, un orage de chaleur n'est pas à exclure. Il fera encore plus chaud demain. Les maxima attendus, 30 à 38 degrés. Même type de temps pour la journée de jeudi, avec avant cela une nuit tropicale, c'est-à-dire une nuit où la température ne descend pas sous la barre des 20 degrés. Il fera donc très chaud pour dormir. Et puis le pic de chaleur en journée est attendu vendredi et samedi, avec des maxima qui pourraient atteindre les 40 degrés.

0: Il est 17h.
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2: Un camion en panne, Caroline.
3: Oui, absolument, Pierre. C'est sur le 40 à hauteur de Haller en direction de l'Allemagne. C'est la bande de droite qui est obstruée. Il y a également un petit peu plus loin des ralentissements à hauteur de Herve, toujours en direction d'Aix-la Chapelle. Vous perdez là une dizaine de minutes. Sur le 40, Bruxelles-Liège à Walsautem en direction de Liège. Là, il y a un accident à déplorer. Un accident également sur le 19 entre l'aire du Bois du Gard et Saint-Denis en direction de Bruxelles. Non, c'est plutôt des ralentissements. En fait, vous perdez une dizaine de minutes. Par contre, il y a bel et bien un accident sur le 42 à hauteur de l'aire de Poller. C'est en direction de Saint-Vite. Et puis, du côté du ring de Bruxelles, on perd 30 minutes entre Hall et Grand-Bigard. Une quinzaine de minutes entre Strombeek et Mackelen. 20 minutes entre Léonard et Ittres. Et une vingtaine de minutes également entre Strombeek et Grand-Bigard.
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2: Et votre journal de 17h est présenté par Hélène Remy.
4: Quelles mesures prendre pour affronter la chaleur? Le Conseil national de sécurité renvoie à l'échelon local. Le Centre national de crise renvoie à l'échelon local. Vivre dans la rue par ces températures, les associations rappellent que le sans-abrisme ne connaît pas de saison. Ces apparitions sont rares, alors quand l'empereur est à Bruxelles, des Japonais de Belgique font tout pour l'apercevoir. Portugal, Ouzbékistan, une affiche à l'accent italien à la Coupe du Monde. Le coach de l'Ouzbékistan n'est autre que Fabio Cannavaro. Bonjour, l'ombre de nous-mêmes, il faut bien l'avouer, même si on se range dans la catégorie « je supporte bien la chaleur », les températures des derniers jours nous accablent et ce n'est pas fini. Ces très fortes chaleurs et les prévisions météo des prochains jours ont d'ailleurs poussé les autorités à convoquer une réunion du Centre national de crise, réunissant des représentants du fédéral, des régions, des communautés, des cabinets des ministres de la Santé et de l'Intérieur également. Mais après 2 heures de réunion, pas de grandes annonces à l'échelle nationale, Fabien Van Eekhout.
5: Pour le moment, le centre de crise préfère renvoyer les éventuelles initiatives à prendre à un échelon plus local, au plus proche du terrain, autrement dit, à l'échelle des provinces ou des communes et dans les établissements qui pourraient être concernés, écoles, crèches, maisons de repos ou hôpitaux, en fonction des risques éventuels ou événements qui pourraient être prévus dans les prochains jours. Résultat, les seuls conseils du centre de crise sont plutôt classiques, bien s'hydrater, boire de l'eau plutôt que de l'alcool ou des boissons sucrées, porter un chapeau, éviter le sport pendant les pics de chaleur, s'équiper d'une bouteille d'eau à chaque sortie. Et une recommandation globale d'attention aux plus vulnérables, jeunes ou plus âgés. Le centre de crise a déclenché la phase d'alerte du plan pic d'ozone. La concentration en ozone devrait en effet se dégrader dans les prochains jours, atteignant le seuil d'information à la population. Mais les conseils de base sont les mêmes, notamment éviter au maximum les activités non obligatoires en extérieur. Les services de santé, les hôpitaux suivent la situation de près, nous dit-on, mais pas de mesures particulières non plus, pour le moment.
4: Et un exemple de décision prise à l'échelon local, la ville de Bruxelles met en place un numéro gratuit, le 0800 35 550, pour informer, orienter et accompagner les personnes âgées ou isolées dans la capitale. Une attention particulière est également portée aux personnes sans abri. Déshydratation, absence d'ombre, impossibilité de se laver ou de se reposer dans un lieu frais figurent parmi les difficultés rencontrées par les personnes vivant dans la rue. La SBL Lilo le rappelle, le sans-abrisme ne connaît pas de saison. L'association qui lutte contre le sans-abrisme et la grande précarité souligne que la mobilisation politique et médiatique se concentre souvent sur l'hiver, alors que la chaleur peut également mettre des vies en danger. Cet après-midi, dans les rues de Bruxelles, des distributions d'eau avaient lieu. Hugo Deric a suivi l'une d'entre elles.
6: Bouteilles d'eau, chapeaux, tout est prêt pour les maraudes du SAMU social, les équipes qui vont auprès des sans-abri. Par cette chaleur, vivre dehors, c'est très loin du confort, même si certains relativisent.
7: S'il te plaît. Tu veux un petit café aussi?
6: Youssef est habitué, mais est content de recevoir un peu de fraîcheur.
8: Si je dois choisir entre le froid et la chaleur, je préfère la chaleur. Il y a la douche, il y a la plage, il y a les piscines.
6: D'autres ont opté pour la clim des centres de jour comme Abby qui ne supporte plus les degrés excessifs.
9: Pour l'instant, c'est très très très difficile. Il fait tellement chaud, on est beaucoup et c'est saturé. Si je vais prendre les douches, je m'inscris avant. Je sais que je vais prendre des douches, je vais laver les habits. Vraiment, c'est difficile pour moi, c'est très difficile.
6: L'hiver et l'été sont les deux pics de l'année où les centres sont débordés.
0: C'est la rue qui tue.
6: Ariane Dirix, directrice générale de l'ASBL Lillo.
10: Ce qu'on observe sur le terrain à l'été, c'est quand même que la question du dérèglement climatique, c'est aussi une question de justice sociale. On voit bien qu'en fait, quand il y a des très très fortes chaleurs, ça impacte davantage les personnes précaires, les personnes qui sont en rue.
6: Selon le dernier recensement, 50 000 personnes sont sans abri en Belgique, 80 sont décédées l'an dernier, et pas qu'en hiver ni en été.
4: Le reportage d'Hugo de Ric. Et ces températures font aussi grimper les prix de l'électricité. Les prix de gros dépassent la barre des 1000 euros le mégawattheure. La CREG, l'autorité fédérale de régulation de l'énergie, se veut toutefois rassurante. Ce pic du prix de l'électricité sur le marché de gros, donc, n'a pas d'impact sur les contrats d'électricité fixes et variables. Les gens ne doivent pas avoir peur d'allumer leur climatisation, ajoute la porte-parole de la CREG. Et une partie de l'Europe est aussi accablée par cette chaleur. Une grande partie de la France est en vigilance rouge canicule. Ça concerne près de 44 millions de Français, soit plus d'un habitant sur deux en France. L'Espagne, l'Italie, le Royaume-Uni cherchent aussi l'ombre. Pour le chef de l'ONU, Antonio Guterres, le monde doit agir avec beaucoup plus d'urgence pour limiter le réchauffement climatique. Une visite très polémique et en toute discrétion aujourd'hui à Bruxelles, une délégation du régime taliban d'Afghanistan a rencontré des représentants de la Commission européenne et de 15 États membres, dont la Belgique. Des pays européens veulent organiser le renvoi de demandeurs d'asile afghans déboutés vers leur pays d'origine. Il faut donc alors discuter avec le régime taliban. Cette visite scandalise la Fédération internationale pour les droits humains. Elle a porté plainte au parquet fédéral. Elle demande l'arrestation de ces 5 représentants des talibans. Selma Ben Khalifa est l'avocate de plusieurs organisations de défense des droits humains.
11: Les talibans sont encore une organisation terroriste, reconnue comme terroriste, tant par l'Union européenne que par les Nations unies. Et donc on est en train de faire un deal avec une organisation terroriste. Or, en droit belge, n'importe quelle aide, même indirecte, même fournir des renseignements à une organisation terroriste, c'est se rendre complice d'une organisation terroriste. Donc on est vraiment en train de se demander, mais qu'est-ce qu'on est en train de faire ici? Sachant qu'en plus, les talibans sont poursuivis devant la Cour pénale internationale. Normalement, leur arrivée devrait mener à leur arrestation pour qu'ils soient conduits devant la Cour pénale internationale ou arrêtés pour participation, voire dirigeant d'une organisation terroriste, ici par le parquet fédéral.
4: Des propos recueillis par Eric Destiné. De son côté, la Commission européenne relativise. Il ne s'agit que de contacts techniques sur demande de 20 pays. Ce n'est pas, répète la Commission européenne, une reconnaissance du pouvoir taliban. Une visite moins discrète, une visite impériale cette fois. L'empereur du Japon et son épouse sont en Belgique. Le couple a été reçu au palais royal par le roi Philippe et la reine Mathilde. Les apparitions publiques de l'empereur japonais se font rares dans son pays et à l'étranger. Pour la communauté japonaise de Belgique, c'était donc une occasion à ne pas manquer. C'est le reportage signé Benoît Oremans et Tidiem Kouach.
12: L'hymne national japonais pour accueillir l'empereur Naruhito et son épouse l'impératrice Masako en visite d'État. Sur la place des palais, de nombreux Japonais résidant en Belgique, comme Hariyumi Chie.
13: Ça me donne vraiment la fierté d'être japonaise. Et puis, je n'ai jamais pensé dans ma vie, j'aurais la chance de les rencontrer.
12: Des Japonais de Belgique très au courant de la venue de leur empereur chez nous. L'amitié entre le roi Philippe et l'empereur Naruhito saute aux yeux de Yukie Kubota.
14: Yes, I know.
15: Oui, je sais qu'ils ont le même âge et qu'ils sont très proches depuis longtemps.
12: Le couple impérial japonais s'est ensuite rendu à l'hôtel de ville de Bruxelles avec une apparition au balcon sous les acclamations du public. Des Japonais partout sur le parcours de l'empereur. À 9 ans, Chloé et sa maman d'origine japonaise ont couru après l'école pour tenter de l'apercevoir.
16: Moi, ça me rend très contente parce que j'ai jamais vu quelqu'un de si connu.
12: Et il était comment pour toi?
16: En fait, j'ai presque rien vu du coup, parce qu'il y avait les vitres qui étaient noires.
12: Après un passage au Sénat, le couple impérial japonais clôturera cette première journée de visite d'État avec le traditionnel banquet au château de la Keune.
4: Le reportage signé Tidi Mkwash et Benoît Oromans. Quatre matchs au programme de la soirée à la Coupe du Monde de football, avec notamment Portugal-Ouzbékistan d'ici 2 heures. L'Ouzbékistan qui vit son premier mondial, mais avec une figure aguerrie. C'est Fabio Cannavaro qui est l'entraîneur de l'Ouzbékistan, ancienne gloire de l'Italie, champion du monde en 2006. Fabio Cannavaro qui retrouve une Coupe du Monde avec un rôle bien différent.
0: C'est complètement différent car en tant que coach, tu dois t'occuper d'énormément de choses, tu dois rester très concentré sur ton équipe et tu passes à côté de beaucoup de choses. En tant que joueur, tu peux un peu profiter pendant le match, alors qu'en tant qu'entraîneur, tu souffres, tu veux aider ton équipe, t'occuper d'un peu de tout, mais c'est un métier que j'adore. J'essaye d'apprendre de nouvelles choses, de regarder les matchs, de partager mon expérience avec mes joueurs et ça, c'est vraiment bien.
4: Portugal-Ouzbékistan, ce sera dès 19h. Il y aura aussi Angleterre-Ghana à 22h, Panama-Croatie à 1h du matin et Colombie-République démocratique du Congo à 4h du matin. Des matchs à suivre sur RTBF Tipeee en télé et sur OVIO. C'est la fin de ces informations. Merci de nous suivre.
2: Merci beaucoup Hélène.
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0: U2 sur Classic 21. Bon, ça fait toujours plaisir, ça fait toujours du bien, U2, c'est vrai. C'est une, ce qu'on appelle une valeur sûre. Une autre valeur sûre, mais dans un autre style. Vous allez le découvrir dans quelques petites secondes.
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0: Admiral Freebie sur Classic 21, l'album Raw Fun, le dernier album avec Future Fathers of Utopia. Et auparavant, je vous parlais de Valeurs Sûres, mais dans un autre style que U2, c'est Clash, évidemment, le groupe Clash, avec Should I Stay or Should I Go sur Classic 21.
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0: On retourne sur le 40, Caroline.
11: Oui, pour reparler de ce camion en panne à hauteur d'Alors en direction de l'Allemagne. La bande de droite est toujours obstruée. Accident sur le 42 également à hauteur de l'aire de Poller. C'est en direction de Saint-Vite. Sur le 19, ça ralentit entre l'aire du Bois-du-Gard et Saint-Denis en direction de Bruxelles. Du côté du Ring, 30 minutes perdues entre Hall et Grand-Bigard. Une quinzaine de minutes entre Strandbeek et Macquelen. 20 minutes entre Léonard et Ittre. Une vingtaine de minutes également entre Strandbeek et Grand Bigard. Et puis si vous devez prendre le train, je vous rappelle que jusqu'à vendredi, certains trains P sont supprimés suite à la vague de chaleur. Donc renseignez-vous bien via l'app de la SNCP.
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0: Hamid Fadjaoui va nous expliquer que avant, une guerre s'arrêtait quand les cercueils s'accumulaient.
13: Vendredi dernier, j'animais donc un débat sur la souveraineté énergétique en Europe. Et c'est vrai qu'à un moment donné, Georges-Louis Boucher, donc le président du MR, qui présidait ce colloque, lâche à un moment donné donc une phrase qui m'a littéralement glacé. Parce qu'elle dit tout en quelques mots. Alors, il n'a pas donné simplement son opinion, il a simplement fait un constat. Selon lui, l'Occident ne supporte plus les morts à la guerre, et désormais, ce n'est même plus une question de mort du tout, dit-il, c'est devenu même une question de pouvoir d'achat, c'est devenu une question de prix à la pompe. Et le pire, c'est qu'il a raison. Dans nos démocraties, le seuil de tolérance ne se mesure plus en cercueil recouvert de drapeaux, mais en centimes sur le litre. Et c'est vrai que depuis le Vietnam, on sait que l'opinion publique ne supporte plus de voir rentrer les corps. Et donc, on a inventé la guerre à distance, les frappes propres, les drones sans soldats au sol, etc. Et aujourd'hui, on a peut-être même basculé dans une autre chose, c'est-à-dire une guerre réglée non plus par simplement le nombre de cercueils, mais par l'affichage lumineux des stations-service. Et d'ailleurs, regardez ce qui vient de se passer au cours des derniers mois. Fin février, les États-Unis et Israël frappent l'Iran. Téhéran réplique en fermant le détroit d'Hormuz. Et immédiatement, le baril s'envole au-delà des $110, avec même des pointes vers 140. On n'avait d'ailleurs plus vu ça depuis 2008. Et donc, tout le monde savait ce que ça voulait dire, à savoir, quelques semaines plus tard, que la note tomberait pour nous à la pompe, sur les tickets de caisse, sur les factures. Et donc,

0: Voilà la vraie bascule à laquelle faisait allusion Georges-Louis Boucher. Pendant le Vietnam, c'est vrai, le président Johnson recevait chaque soir le nombre de soldats tués. C'était son tableau de bord à l'époque. Aujourd'hui, Donald Trump, lui, regarde une toute autre courbe, celle du Brent, du prix du pétrole, de l'inflation, du moral du consommateur et évidemment du calendrier électoral. Et donc le même homme, je parle évidemment de Donald Trump, qui promet des prix bas à l'Amérique, ne peut pas se permettre de les laisser exploser pour une guerre, entre guillemets, lointaine. Et donc le coût politique n'est plus seulement humain, il est comptable. Et donc la guerre, c'est vrai, n'a pas disparu, mais elle a changé d'unité de mesure. Le seuil de tolérance n'est plus l'humain, il est devenu financier. Les opérations ne s'arrêtent plus quand les cercueils s'alignent, mais quand le baril menace de tuer le pouvoir d'achat. Et tant que le pétrole reste bon marché, tant que ça ne hurle pas sur les panneaux des stations-service, plus rien ou presque ne nous retient. Et c'est là que ça devient vraiment inquiétant, parce que notre dernier garde-fou n'est plus notre conscience, ni même nos principes, c'est devenu le prix du litre d'essence. Et donc la prochaine fois que nous ferons le plein, demandons-nous ceci, est-ce que je suis vraiment contre la guerre ou seulement contre l'augmentation du prix du carburant ?
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0: Queens of the Stone Age, sur Classique 21 avec No One Knows.
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nos artistes belges, nos gros belges. Raya Condios avec What's a Woman sur Classique 21. J'espère que tout va bien de votre côté. 17h49 minutes. Franz Ferdinand. Billy Goodbye. Nous, c'est pas pour tout de suite, hein. Ce sera

0: Buggles sur Classique 21. Ne bougez pas, dans un instant, l'info.
1: Météo. Après les nuages et les quelques averses de la matinée, le ciel s'est dégagé partout. Le soleil brille très fort. On a donc des températures qui grimpent au-delà de la barre des 30 degrés. Pour cette nuit, on garde un temps très calme, un ciel étoilé, des minima compris entre 17 et 21 degrés. Peut-être un petit voile de cirrus. Demain, mercredi, à nouveau beaucoup de soleil le matin. Ensuite, quelques cumulus pourraient se développer ici ou là. Et puis en fin d'après-midi, sous un nuage plus épais, un orage de chaleur n'est pas à exclure. Il fera encore plus chaud demain. Les maxima attendus, 30 à 38 degrés. Même type de temps pour la journée de jeudi, avec avant cela une nuit tropicale, c'est-à-dire une nuit où la température ne descend pas sous la barre des 20 degrés. Il fera donc très chaud pour dormir. Et puis le pic de chaleur en journée est attendu vendredi et samedi, avec des maxima qui pourraient atteindre les 40 degrés.

0: Belle soirée, il est 18h.
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0: Ma chère Caroline, un accident sur le 411.
2: Oui, c'est à hauteur de l'église en direction de Bruxelles. Le passage est difficile. Il y a toujours ce camion en panne sur le 40 à hauteur d'Allers en direction de l'Allemagne. La bonne nouvelle, c'est qu'il se trouve à présent en bande d'arrêt d'urgence. Et puis du côté du Ring de Bruxelles, on perd une quinzaine de minutes entre Wezembeek et Diegem, entre Grimbergen et Jette, mais aussi entre Anderlecht et Jette. C'est donc dans l'autre sens.
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0: C'est Marie-Laure de Kerckhove qui vous présente votre journal de 18h.
3: Le Centre national de crise s'est réuni une bonne partie de la matinée pour évaluer la situation en Belgique et s'organiser face à la vague de chaleur exceptionnelle que l'on vit. À la sortie de cette réunion, pas de mesures imposées, mais des conseils et du bon sens. Le projet de loi sur les visites domiciliaires ne convainc pas les magistrats. Ils étaient auditionnés ce matin à la Chambre et ont remis en question l'utilité de cette loi. La délégation talibane, dont la visite est tant critiquée depuis des semaines, est bien arrivée à Bruxelles pour discuter avec la Commission du renvoi de demandeurs d'asile afghans déboutés vers leur pays d'origine. Une visite technique qui ne vaut pas reconnaissance du régime afghan, assure la Commission. Bonsoir à toutes et tous. La vague de chaleur se poursuit et s'intensifie en Belgique avec un pic attendu en fin de semaine. L'Institut Royal Météo a émis un avertissement orange sur tout le pays demain. Ces fortes chaleurs ont poussé les autorités à convoquer ce matin une réunion du Centre National de Crise réunissant intérieur, santé, autorités du fédéral, mais aussi des régions et des communautés du pays. Elles ont reçu les dernières informations des experts en météo. À la sortie, pas d'annonce de grandes mesures nationales. Les mesures à prendre, si en faux, devront l'être au plan local, à l'échelle des provinces et des communes, dans les écoles, les hôpitaux, les crèches, les maisons de repos, en fonction des risques ou des dangers sur le terrain. Le centre de crise lui rappelle les conseils de base et donne quelques recommandations. Écoutez Pauline Remiance, porte-parole du Centre national de crise.
4: On a quelques recommandations pour le citoyen qui sont des recommandations assez habituelles qui vont être de boire beaucoup d'eau, de privilégier l'eau aux boissons alcoolisées ou aux boissons sucrées, de se couvrir la tête quand on sort, d'éviter les activités sportives ou les activités qui demandent beaucoup d'énergie, surtout dans les heures les plus chaudes de la journée. Et puis, quelques recommandations supplémentaires, donc toujours sortir avec une bouteille d'eau. On ne sait jamais qu'on resterait coincé quelque part, qu'on serait dans un embouteillage. Pour pouvoir éviter de se retrouver sans eau, on emporte une bouteille d'eau. Et surtout, la solidarité. Donc on s'inquiète les uns des autres, on s'inquiète des personnes vulnérables qui sont plus à risque pour le moment. Donc les personnes âgées, les enfants en bas âge, les personnes malades. Est-ce que mes voisins vont bien? Est-ce que ma grand-mère a suffisamment de bouteilles d'eau à disposition?
3: Une interview au micro de Fabien Van Eckhout et Jonas Verrieken. Toute personne souffrant de vomissements, de nausées, de vertiges doit consulter son généraliste. Si ces symptômes sont accompagnés de fortes fièvres, il faut appeler le 112. Des précautions qui peuvent sembler évidentes et pourtant, beaucoup de gens arrivent aux urgences parce qu'ils ont surestimé la résistance de leur corps face à la chaleur, comme vous allez l'entendre dans ce reportage de Louis Matagne à l'hôpital de Marche-en-Famenne en province de Luxembourg.
5: Dans le couloir des urgences de l'hôpital Vivalia de Marche-en-Famenne, la majorité des patients souffrent de la chaleur. Colette est arrivée ce matin.
6: J'avais 28 degrés hier dans l'appartement et ça ne descend pas. Ce matin, l'aide familiale qui est arrivée a trouvé, j'avais une drôle de tête, mais j'avais difficile de respirer, bien entendu.
5: Ici, le taux d'admission a bondi de 15% depuis samedi. Tous les lits sont occupés, souvent par des personnes âgées ou ayant fourni de gros efforts. Stéphanie Charpentier, médecin-chef.
7: Les pathologies les plus rencontrées, ce sont les coups de chaleur, les déshydratations, les syncopes, les malaises, les douleurs thoraciques. Tout ça lié effectivement à la chaleur.
5: Alors les équipes ne comptent pas leurs heures.
8: C'est vrai que le personnel est sous tension continue, ça bouchonne par moments.
5: Colline Etienne, infirmière en chef.
8: On essaye de se réorganiser en interne, d'avoir des moyens supplémentaires, même si c'est vraiment compliqué, de libérer des places, d'essayer de screener les patients, de voir lesquels peuvent sortir, lesquels peuvent éventuellement retourner en maison de repos avec des aménagements.
5: La saison touristique est souvent chargée pour les soignants à Marche-en-Famenne. Par ce temps, la pression est d'autant plus grande.
3: Un reportage de Louis Matagne avec Simon Berriot. Les cours seront suspendus de demain mercredi jusqu'à vendredi dans les écoles communales de Liège. La cité ardente suit la décision prise par d'autres pouvoirs organisateurs communaux comme Etterbeek ou Sambreville. Un accueil est prévu pour les parents qui n'ont pas de solution de garde. Comme on l'a dit, les différents secteurs prennent les mesures qu'ils estiment utiles à leur niveau. À Bruxelles, un numéro gratuit a été activé, le 0800 35 550 pour informer, orienter et accompagner les personnes âgées ou isolées. Toutes les rédactions et les équipes météo de la RTBF sont mobilisées pour suivre cette vague de chaleur historique et ses conséquences sur notre quotidien. Si vous avez des questions, vous pouvez nous les envoyer via notre site rtbf.be/QR. Le projet de loi fédéral sur les visites domiciliaires était débattu en commission de l'Intérieur ce matin. Un texte très critiqué. Après trois relectures par le gouvernement et un avis très sévère du Conseil d'État, plusieurs représentants des magistrats et juges d'instruction belges étaient auditionnés en commission ce matin. Et là aussi, l'utilité de ce projet de loi pose question. Véronique de Schrijver est membre de l'association syndicale des magistrats.
9: Il ne me semble pas opportun de se poser la question de savoir si l'on souhaite ou pas éloigner du territoire les dangereux terroristes, les violeurs ou les personnes qui ont été condamnées pour des infractions graves, parce que si on le souhaite, on le peut déjà. Qu'il se trouve en rue ou qu'il se cache dans son domicile. Et comme l'a souligné ma collègue, le fait même de ne pas obéir à un ordre de quitter le territoire est une infraction qui pourrait se voir traitée par la voie judiciaire, mais avec toutes les garanties actuelles. Alors, à quoi sert cette future loi ? Qui vise-t-on ? Nous pensons que vous devrez vous poser cette question au regard de ce qu'on vous a expliqué aujourd'hui. Et l'Association syndicale des magistrats, en l'état actuel, elle considère que ce projet ne remplit pas l'intérêt d'une bonne administration de la justice.
3: Vendredi, ce sont d'autres acteurs qui seront auditionnés en commission de l'Intérieur, l'Office des étrangers, la police locale et la Ligue des droits humains notamment. C'est une première qui fait polémique. Une délégation du régime des talibans en Afghanistan était reçue officiellement à Bruxelles aujourd'hui. L'Union européenne mène des discussions pour permettre au gouvernement de renvoyer des ressortissants afghans dans leur pays. Ceci alors que les Européens ne reconnaissent pas le régime taliban qui viole massivement les droits des femmes. Daniel Fontaine, la réunion s'est tenue dans un endroit discret.
10: Oui, la délégation des talibans n'a pas été invitée dans les locaux de la Commission européenne. Les cinq Afghans n'ont reçu leur visa belge que hier, visa valable un jour seulement. Il ne s'agit pas d'une délégation ministérielle, insiste-t-on côté européen, mais de responsables administratifs. L'équipe talibane était conduite par le porte-parole du ministère afghan des Affaires étrangères. 20 pays ont demandé à la Commission d'organiser ces contacts pour faciliter la réadmission de ressortissants afghans, en particulier ceux qui représentent un risque de sécurité. Markus Lammert, porte-parole de la Commission.
11: La Commission est mandatée par les gouvernements pour négocier un accord avec les autorités de facto en Afghanistan. Ce sont des contacts au niveau technique pour un accord opérationnel au niveau technique. Ceci ne signifie en aucune manière une reconnaissance.
10: 15 États membres, dont la Belgique, ont participé à la réunion avec les responsables talibans. Un responsable afghan indique que les réunions de Bruxelles ont été construites. Elle devrait déboucher, je cite, sur des évolutions positives.
3: Amnesty International a mené une action devant le bâtiment de la Commission européenne à Bruxelles. Les militants ont déroulé une bannière géante sur laquelle était inscrit le mot « shame », honte en français. Ils ont condamné cette coopération avec les talibans au regard de la situation désastreuse en matière de droits humains en Afghanistan. L'empereur du Japon, Naruhito, et son épouse, l'impératrice Masako, ont été accueillis ce matin par le roi Philippe et la reine Mathilde devant le palais royal à Bruxelles. Le couple impérial est en Belgique pour une visite d'État de 2 jours. Plusieurs centaines de personnes étaient rassemblées aujourd'hui à leur arrivée sur la Grand Place de Bruxelles. Après une rencontre avec Bart De Wever et la visite du Parlement, la journée se conclura par un banquet d'État à La Hague. Et puis à la Coupe du Monde de football, le Portugal joue ce soir son deuxième match face à l'Ouzbékistan. A priori, un adversaire largement abordable, puisque c'est la première fois de son histoire que l'Ouzbékistan participe à la Coupe du Monde. Et pourtant, un joueur de la sélection portugaise aura la pression, Cristiano Ronaldo. Il est passé à côté de son premier match et est considéré de plus en plus comme vieillissant. Mais son coéquipier, Diogo Dalot, prend sa défense.
12: Je pense que tout le monde connaît bien la capacité de Cristiano à gérer les critiques. Cela fait maintenant plus de 20 ans qu'il joue en équipe nationale. Je pense que ce qu'il apporte au groupe et ce qu'il nous a manifestement inculqué, c'est cette certitude que les critiques font partie intégrante du jeu, surtout compte tenu du niveau élevé auquel nous avons la chance de jouer et du fait que nous participons à l'une des plus grandes, sinon la plus grande compétition au monde. Les critiques seront toujours là, la confiance qu'ils nous inspirent et celle que nous portons a toujours été la même et le restera tant qu'il représentera l'équipe nationale. Je pense qu'il continuera à posséder cette capacité.
3: Le match du Portugal contre l'Ouzbékistan commencera à 19h. Au programme aussi ce soir et cette nuit, Angleterre-Ghana à 22h, Panama-Croatie à 1h du matin, Colombie-République démocratique du Congo à 4h. Voilà pour le journal, merci d'être à l'écoute.
0: Merci beaucoup Marie-Laure, belle soirée.
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Queen avec A Kind of Magic sur Classic 21. Belle soirée à vous. J'espère que tout se passe bien. En quelques petits instants, on va retrouver Éric Lenoir pour la dernière de la saison d'ailleurs, avec les histoires sombres.

0: Bonsoir Eric.
1: Bonsoir Pierre.
0: On va parler dans un petit instant d'un des premiers influenceurs.
1: Oui, on peut le voir comme ça, en effet, il a influencé beaucoup de monde.
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0: Bonsoir Eric.
1: Bonsoir Pierre.
0: Alors qui est cet influenceur?
1: Eh bien, c'est un influenceur, mais un vrai. C'est-à-dire, quand on est cité comme influence majeure par Eric Clapton, par Mark Knopfler ou par Neil Young, voire encore par Lynyrd Skynyrd, Santana et bien d'autres, bon, on peut même parler de monument.
0: Oh oui.
1: Et cet homme, pionnier du Tulsa Sound, n'est autre que J.J. Cale.
0: Alors, je comprends.
1: J.J. Cale, derrière son image laid-back, donc décontracté, un nom qui a aussi été attribué à son jeu de guitare d'ailleurs, il a eu un parcours assez chaotique, marqué par des périodes d'errance et même de pauvreté. Et sa méfiance viscérale envers l'industrie du disque ne l'a pas vraiment aidé. Au milieu des années 60, après avoir tenté sa chance à Los Angeles sans succès, il se retrouve totalement fauché. À bout de ressources et lassé par les excès de la scène hippie, l'alcool, les drogues, il vend même sa précieuse guitare Les Paul pour payer son billet de retour vers Tulsa. Il était alors persuadé que sa carrière était terminée et qu'il finirait comme vendeur de chaussures. Vous voyez, Joe Cocker voulait faire camionneur, oui. Lui, il allait faire vendeur de chaussures. Il n'y a pas de saut métier. Au début de sa carrière, lors d'une tournée, son groupe est la cible de jets de bouteilles de la part d'un public hostile à bâton rouge. En réaction, le lendemain, à la Nouvelle-Orléans, il passe tout le concert assis sur un tabouret, tournant le dos au public pour protester contre ce manque de respect. C'est jamais considéré comme une star, DJ Cale. On raconte qu'il ne lisait pas ses contrats et qu'il préférait largement recevoir les chèques de droits d'auteur sans que son nom n'apparaisse en haut de l'affiche. Et il disait souvent « je préfère avoir l'argent plutôt que la gloire ». Au moins, c'était clair.
0: D'accord.
1: Dans les années 80, pour échapper totalement à la pression médiatique, il va s'isoler en Californie, il va vivre dans une caravane, sans même posséder de téléphone pendant près de 30 ans. Il a avoué avoir vu la célébrité rendre les gens cinglés et il a délibérément choisi de vivre comme un fantôme. Alors évidemment, J.J. Cale, c'est l'auteur de Cocaïne et que, bien que souvent perçu comme une ode à la drogue, il a précisé à de nombreuses reprises que c'était une chanson anti-drogue, écrite de manière subtile pour ne pas choquer les auditeurs. Et cette ambiguïté, elle va être source de malentendus toute sa vie, alors que lui-même avait fui le milieu de la drogue à Los Angeles pour rester sobre, on en parlait juste avant. Depuis 1989, il vivait avec sa femme et collaboratrice, Christine Lakeland, dans un ranch de 3 hectares à Valley Center, près de San Diego, en Californie. Il menait une existence quasi anonyme, préférant jardiner et s'occuper de ses animaux plutôt que de fréquenter les milieux de la musique. Et J.J. Cale va s'éteindre le 26 juillet 2013, à l'âge de 74 ans. Il succombe à une crise cardiaque brutale à l'hôpital de La Jolla, en Californie. Aucune annonce de maladie préalable n'avait été faite, rendant sa disparition complètement inattendu pour ses fans. Et son ami de longue date, Eric Clapton, a été profondément affecté par sa mort. Un an plus tard, il va réunir des artistes comme Mark Knopfler, comme Tom Petty, comme Willie Nelson, pour enregistrer l'album hommage The Breeze, An Appreciation of J.J. Cale, afin de s'assurer que l'œuvre de son héros ne soit jamais oubliée.
0: Une excellente idée. Merci beaucoup Eric. Alors c'était la dernière de la saison.
1: C'était la dernière de la saison,
0: mais
1: c'est vrai.
0: On va vous retrouver durant ces grandes vacances, juillet-août.
1: Voilà, on ne va pas disparaître tout à fait. Je vous retrouverai pendant les grandes vacances. On vous en dira plus dans quelques semaines et puis on se retrouvera à la rentrée.
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1: Par exemple, c'est une très bonne idée d'ailleurs.
0: Bonnes vacances Eric.
1: Merci Pierre, vous aussi.
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0: écrit par Prince. Vous le saviez déjà, les Bangles avec Manic Monday sur Classique 21. Des nouvelles des routes dans un petit instant.
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0: Caroline, un accident sur le 411.
13: Oui, c'est à hauteur de l'église en direction de Bruxelles. Le passage est difficile et puis du côté du ring, on perd toujours une quinzaine, voire une vingtaine de minutes entre Wezembeek et Diegem, ainsi qu'entre Grimbergen et Jette.
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0: Bonjour Marie.
16: Bonjour Pierre. Il avait signé Bruce Springsteen, Aerosmith, Santana, Whitney Houston, Pink Floyd, Clive Davis. L'un des hommes les plus influents de l'histoire de la musique est décédé dimanche à son domicile de Manhattan à l'âge de 94 ans. Président de Columbia Records dès 66, fondateur d'Arista puis de Jay Records, il a accompagné pendant 60 ans des artistes qui ont vendu au total plus d'un milliard d'albums. Bruce Springsteen lui a rendu hommage en quelques mots simples. À 22 ans, il a changé ma vie. Le monde de la musique perd l'un de ses derniers grands architectes. Le concert d'Iron Maiden à la Défense Arena de Paris a tourné court lundi soir. Une panne d'électricité a plongé la salle dans le noir pendant près d'une heure, laissant 30 000 fans dans l'attente. Le show a finalement repris à 22h40, mais le chanteur Bruce Dickinson a prévenu le public en français. Pas question de jouer au-delà de 23h30, couvre-feu oblige. Le fournisseur français Enedis écarte un problème de réseau et pointe l'installation électrique de la salle. Une enquête est en cours. Et puis le siège qu'Ozzy Osbourne a utilisé lors du concert d'adieu de Black Sabbath le 5 juillet dernier va être exposé au Birmingham Museum and Art Gallery. Très affaibli par la maladie de Parkinson, le chanteur avait dû rester assis pendant sa performance, mais il était là, devant 45 000 fans en larmes. Sa veuve Sharon a fait don de ce trône au musée de leur ville natale. Il rejoint l'exposition Working Class Hero, déjà visitée par plus de 640 000 personnes.
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1: En 1960, Eddie Cochran chantait ceci, Come on Everybody. Ça, c'est un des secrets pour une ambiance réussie. Hein. Vous mettez ce disque-là, par exemple, à fond la caisse, lors d'une petite soirée entre amis ou en famille, et bah, du coup, tout le monde va bouger.
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Ah oui, il est temps de se jeter à l'eau, hein, surtout avec cette chaleur, si je peux me permettre cette petite métaphore. Jean-Louis Aubert avec temps à nouveau. Molotovs, today's gonna be our day. Et puis le moment, même évidemment, à 19h.

0: Yes, sur Classique 21. Et dans quelques instants, je vous le dis, on va retrouver Jean-Louis Lahaye pour le moment M. Et pour aller jusque-là, bien, ce sera Billy Joel.
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0: magnifique, hein, ce morceau de Billy Joel, c'est Piano Man. Et il est 19h.
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0: Ça a l'air de bien se passer sur les routes, Caroline.
2: Oui, on peut dire que ça se passe assez bien dans l'ensemble. On perd quand même quelques minutes hein, sur le ring de Bruxelles. Entre Wezembeek et Diegem, entre Grimbergen et Jette, on perd toujours une quinzaine de minutes. C'est en direction de Grand Bigard. Et puis une dizaine de minutes également entre Woluwe-Saint-Étienne et Tervuren en direction de Waterloo.
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Aujourd'hui, je vous raconte le moment qui est à l'origine de la chanson Baba O'Reilly, des Who. 1970, Twickenham, dans la banlieue de Londres. Le bruit ne s'est jamais vraiment arrêté autour d'eux. Depuis le milieu des années 60, les Who avancent comme une déflagration permanente. Sur scène, tout peut casser. Les guitares explosent, les amplis saturent jusqu'à la rupture. Le public ne regarde plus un concert. Il assiste à une collision. Au centre de ce chaos, Pete Townshend. Un musicien qui ne se contente pas de jouer fort, qui pense déjà plus loin. En 1965, My Generation devient un manifeste, un cri. Une génération qui refuse d'attendre. Mais très vite, quelque chose change. Les morceaux s'étirent, se répondent, s'organisent. Townshend ne veut plus seulement écrire des chansons, il veut construire. Et en 1969, tout bascule avec Tommy. Un album entier, pensé comme une œuvre. Un récit continu, une ambition nouvelle. Sur scène, Tommy devient une expérience. Et à Woodstock, rien ne se déroule comme prévu. Les Who doivent jouer dans la nuit du 16 au 17 août 1969. Mais les retards s'accumulent. Quand ils montent enfin sur scène, il est près de 5 heures du matin. Le public est épuisé, couvert de boue, suspendu entre deux états. Et pourtant, dès les premières notes, quelque chose se tend. Pete Townshend ne livre pas un simple concert. Il impose une œuvre. Tommy est interprété en grande partie et la foule suit. Ce n'est plus une succession de morceaux, c'est un récit qui avance, une tension qui se construit. Quand le groupe termine, le jour s'est levé. Et dans cette lumière nouvelle, une évidence s'impose. Le rock peut être autre chose qu'un choc. Il peut devenir une expérience, une traversée, un langage entier. Mais cette révélation a un prix, parce qu'après avoir touché à quelque chose d'aussi vaste, revenir à une simple chanson ne suffit plus. Alors Pete Townshend s'éloigne. Il quitte la scène, le bruit, le groupe, pour chercher ailleurs. La pièce est calme, trop calme pour ce qu'il cherche à faire. Pas de scène, pas de public, pas de déflagration. Juste lui et des machines. Des bandes magnétiques, des générateurs, des boucles qui tournent sans fin. Il appuie, il écoute, il recommence. Le son revient, identique, régulier, hypnotique. Depuis des semaines, Pete Townshend tourne autour de la même idée. Elle ne le lâche pas. Il la note, il la développe, il la démonte. Puis il recommence. Ce n'est plus une chanson, c'est quelque chose de plus vaste. Un projet qui doit dépasser Tommy. Repousser encore les limites qu'il vient à peine de franchir. Il lui a donné un nom, Lifehouse. Dans sa tête, c'est pas juste un opéra rock, c'est un système. Un monde où la musique ne viendrait plus seulement des musiciens, mais des gens eux-mêmes. Leurs données, leurs vibrations, leurs identités. Une musique générée, unique, vivante. Sur le papier, tout s'assemble. Dans la pièce, rien ne tient. Les pages s'accumulent, les schémas se croisent, les idées s'élargissent, jusqu'à se perdre. Et la musique, elle, ne suit pas. Alors il s'arrête. Il revient à quelque chose de plus simple. Une note, puis une autre. Il écoute. Il y a cette boucle, toujours cette boucle. La seule chose, pour l'instant, qui ne lui échappe pas. S'il cherche autant, c'est aussi parce qu'il a changé. Depuis quelque temps, Pete Townshend ne se contente plus de jouer. Il cherche un sens à ce qu'il fait. Et dans cette quête, une figure s'impose. Meher Baba. Un maître spirituel indien très suivi dans les années 60. Il développe une pensée simple en apparence. Derrière le monde visible, il existe une autre réalité, plus profonde, plus essentielle. Et la musique, comme toute forme d'art, peut être un moyen d'y accéder. Pour Townshend, c'est un déclic. Parce qu'il comprend soudain que ce qu'il cherche depuis le début, ce n'est pas seulement du bruit. Ni même une histoire, c'est une expérience, quelque chose qui transforme, qui relie, qui dépasse le simple divertissement. Il est aussi un moment où une autre influence entre dans sa vie. Rien de spirituel cette fois. La musique de Terry Riley. Des motifs simples, répétés, qui évoluent lentement, une musique qui ne raconte pas, qui installe, une musique répétitive qui ressemble à un état, presque à une transe. Une forme de méditation, deux mondes.
La spiritualité de Meher Baba, la mécanique de Terry Riley. Rien ne les relie. Pourtant ici, dans cette pièce, ils commencent à se rejoindre. La boucle tourne, Townshend crée un pied dans le spirituel, l'autre dans les machines. Il ajuste jusqu'à obtenir une base, une structure qui avance sans bouger, qui progresse sans changer. Quelque chose de neuf, une idée assez forte pour survivre à tout le reste. Parce que Lifehouse ne tiendra pas. Le projet devient trop vaste, trop complexe, trop difficile à faire exister. Mais là, Pete Townshend sent qu'il tient quelque chose, un point d'équilibre entre deux mondes qui va devenir un morceau. Le jour où, en plein chantier de Lifehouse, Pete Townshend cherche à traduire dans un même morceau sa ferveur pour Meher Baba et son admiration pour les boucles minimalistes de Terry Riley, est le moment à l'origine de la chanson Baba O'Reilly, qui paraît en 1971 sur Who's Next, le cinquième album studio de The Who.

Dès les premières secondes, Baba O'Reilly installe quelque chose d'inhabituel. Ce motif d'orgue, répétitif, presque mécanique, ne ressemble pas au rock classique des Who. Il ne progresse pas, il tourne. Inspiré des procédés minimalistes de Terry Riley, il crée une sensation d'hypnose, une tension douce, un état. Ce n'est pas une introduction, c'est une immersion. Puis le groupe entre. La batterie, la guitare, la basse viennent donner une direction à cette boucle. Elle transforme cette matière abstraite en énergie rock. Et c'est là que le morceau devient unique. Parce qu'il tient sur deux forces opposées. À la fois une structure répétitive, presque immobile, mais aussi une énergie brute, très physique. Deux mouvements qui coexistent sans jamais

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Baba O'Reilly est une chanson sur ce qui reste quand tout s'effondre autour de soi. À première écoute, le morceau peut sembler énergique, presque fédérateur. Mais en réalité, il décrit un monde désorienté, traversé par une jeunesse qui avance sans repère. Une génération livrée à elle-même, après le passage des grandes promesses des années 60. Woodstock est passé. Les idéaux commencent à se fissurer. Et ce qui reste, c'est une forme de vide. Avec Meher Baba, Pete Townshend voit le monde comme un lieu désorienté dans lequel il faut chercher un sens profond.

Ne pleure pas, ne baisse pas les yeux, ce n'est qu'un désert d'adolescence. Le désert, c'est le vide. Mais il y a une porte de sortie, si on retient une idée essentielle. Le monde visible peut être trompeur, chaotique. Mais il existe une forme de vérité plus profonde, selon la pensée de Meher Baba. Le narrateur invite à se retrouver avant qu'il ne soit trop tard, à faire émerger du chaos quelque chose de plus vrai. Sally prend ma main. On va partir vers le sud, traverser le pays. Et puis il y a la fin, le violon, une rupture inattendue. Un passage presque folklorique, libre, vivant. Comme si, après la tension, après la mécanique, quelque chose se libérait. Le morceau ne se termine pas, il s'échappe. Baba O'Reilly sort en 1971 sur Who's Next, un album né des cendres de Lifehouse, un projet trop ambitieux. Mais les chansons non seulement survivent, mais elles trouvent une forme plus directe, plus accessible. À sa sortie, le morceau ne devient pas immédiatement un single majeur, mais il s'impose très vite comme une pièce centrale du groupe. Sur scène, il devient un moment fort, un point de rassemblement, une montée, une libération. Et avec le temps, il s'installe comme l'un des titres les plus emblématiques de The Who. Baba O'Reilly dépasse rapidement son époque. Le titre devient un classique, un repère. Son introduction est immédiatement reconnaissable. Son énergie traverse les générations. Il est repris, diffusé, utilisé dans des films, des séries, des événements sportifs. Mais au-delà de sa popularité, c'est surtout sa structure qui marque. Ce mélange entre répétition électronique et puissance rock va influencer de nombreux artistes, bien avant que ces croisements deviennent courants. Le morceau tient en équilibre entre deux mondes, la quête de sens et la forme musicale, le fond et la structure. La chanson capte un moment précis, celui où tout vacille et où il faut malgré tout continuer à avancer. Parce qu'au milieu du chaos, il reste toujours une possibilité, se retrouver avant qu'il ne soit trop tard.

0: Les Who sur Classique 21, Baba O'Reilly. Merci beaucoup à Jean-Louis. Rendez-vous demain, nous serons mercredi.
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Manu Chao, mais pas tout seul, avec Amadou et Mariam pour Sénégal Fast Food sur Classique 21. On arrive tout doucement à la fin d'On the Road Again. Et c'est Ben Harper pour clore l'émission.

0: Ben Harper avec Morning Yearning sur Classique 21. Belle soirée à vous. Dans un instant, vous allez retrouver les années 80 avec Dominique Ringuet, Best of Classics. Et puis à 21h, ce sera Underground, évidemment. Portez-vous bien et prenez soin de vous. À demain.
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0: Et il est 19h30.

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1: Il est 20h.
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3: Avec une situation assez calme sur l'ensemble du réseau routier ce soir, mais attention quand même, si vous circulez sur la Nationale 93, on signale depuis tout à l'heure une rupture de canalisation à hauteur de Sombref. La chaussée est fermée et une déviation est toujours en place.
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4: Bonsoir à tous, Julie Buron pour ces informations. Deux jeunes ont perdu la vie cet après-midi après s'être noyés dans une carrière désaffectée à Sprimont en province de Liège. C'est en fin d'après-midi que les pompiers ont été appelés pour une noyade dans cette ancienne carrière. Ils n'ont rien pu faire pour ramener les deux jeunes en vie sur la berge. Le travail judiciaire est en cours afin de déterminer les circonstances exactes de l'accident. Les pompiers souhaitent vivement rappeler en cette période de canicule le danger que représente la baignade dans des zones non autorisées et non surveillées. La chaleur actuelle qui fait grimper les prix de l'électricité, les prix de gros, dépassent la barre des 1000 euros le mégawattheure. En fait, on consomme davantage pour se refroidir. La CREG, l'autorité fédérale de régulation de l'énergie, se veut toutefois rassurante. Ce pic du prix de l'électricité sur le marché de gros n'a pas d'impact sur les contrats d'électricité fixes et variables. Les gens ne doivent pas avoir peur d'allumer leur climatisation, ajoute la porte-parole de la CREG. L'entreprise de télécommunications Verizon veut licencier 56 de ses 105 travailleurs à Mechelen dans le Brabant flamand. La concertation sociale autour de cette restructuration se déroule difficilement. Une demande de conciliation a été introduite. Ce licenciement massif s'inscrit dans le cadre d'une restructuration mondiale au cours de laquelle le groupe américain supprime plusieurs milliers d'emplois. La procédure Renault applicable en cas de licenciement collectif est en cours. Football, le capitaine du Portugal, Cristiano Ronaldo, est devenu le premier joueur de l'histoire à marquer lors de 6 Coupes du Monde différentes. Il a ouvert le score aujourd'hui dès la 6e minute contre l'Ouzbékistan. L'attaquant de 41 ans, critiqué après le premier match du tournoi américain contre la République démocratique du Congo, où ça avait donné un nul, un partout, a mis le 144e but de sa carrière internationale. Il porte son total à 9 buts en Coupe du Monde. La deuxième mi-temps va à présent commencer. C'est 3-0 pour le Portugal. C'est tout pour ces informations. Bonne soirée à notre écoute.
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4: Il est 21h. Bonsoir à tous, Julie Buron pour ces informations. On commence avec cette très mauvaise nouvelle pour l'emploi. L'entreprise américaine de livraison de colis UPS prévoit de supprimer jusqu'à 525 emplois en Belgique. La direction l'a annoncé aujourd'hui lors d'un conseil d'entreprise, selon le secrétaire du syndicat chrétien ACV. Pas plus de précisions à ce niveau pour le moment. La SNCB va supprimer 100 trains qui roulent avec du matériel ancien. Ces trains plus anciens ne possèdent pas de système de climatisation et ils sont plus sensibles aux pannes. Alors dans un contexte de forte chaleur, eh bien cette situation peut affecter le confort des voyageurs ainsi que les conditions de travail du personnel. Voilà pourquoi, à partir de demain, des trains P seront supprimés, en plus des 15 trains P déjà supprimés hier et aujourd'hui. Et puis deux relations S, la S5 entre Gramont et Malines et la S7 entre Halle et Vilvorde, seront réduites à un train par heure. Ces mesures seront d'application jusqu'à vendredi inclus. Autre mesure prise face aux fortes chaleurs, l'accès à l'Atomium à Bruxelles sera fermé au public à partir de 14h demain, jeudi et vendredi. Le monument bruxellois qui ferme habituellement ses portes à 18h ne sera ouvert que de 10 à 14h. D'autres monuments sont concernés par ces fermetures en raison des températures caniculaires. L'Agence européenne de la sécurité aérienne a ordonné l'inspection de 16 Airbus A380, dont 5 urgents. Après la découverte de fissures dans la structure des ailes d'un appareil. Sur ces 16 appareils, 15 sont exploités par la compagnie aérienne Emirates et un par la compagnie australienne, Qantas. 5 avions d'Emirates doivent être inspectés immédiatement dès demain et avant leur prochain vol. Le capitaine du Portugal, Cristiano Ronaldo, est devenu le premier joueur de l'histoire à marquer lors de 6 Coupes du Monde différentes. Il a ouvert le score dès la 6e minute contre l'Ouzbékistan au Mondial 2026, voilà qui porte son total à 9 buts en Coupe du Monde. Précisons que le Portugal l'a emporté sur l'Ouzbékistan, 5-0 donc pour le Portugal. Enfin, le Portugais Victor Bruno est le nouvel entraîneur du Sporting d'Anderlecht. Le Portugais de 43 ans prend la succession de Jérémy Tarravel qui reste dans le staff comme assistant. Victor Bruno s'est engagé sur base d'un contrat de 2 ans. C'est tout pour ces informations. Bonne soirée à notre écoute.
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0: Très énergique, retour très énergique, je dirais même, avec ce tout nouveau morceau Don't Tell Me It's Over. À l'instant, c'était Blink-182. Et ça marque aussi donc le 25e anniversaire de l'album Take Off Your Pants and Jackets qui était sorti en 2001 donc et dont il existe 4 versions. Alors il y a la version standard hein, qui contient tous les titres donc qui ont été les plus diffusés on va dire de cet album à l'époque, tandis que les 3 autres versions proposaient chacune 2 titres bonus différents. Et il y a une version en particulier qui s'appelle Green Jacket, donc c'est la version verte si vous voulez, et là c'était le premier bonus que l'on retrouvait donc ici ce morceau Don't Tell Me It's Over. Pendant des années, posséder cette version verte, donc en CD, qui inclut ce titre bonus, c'était un signe de distinction parmi les fans de Blink-182. Et aujourd'hui encore, c'est devenu une sorte de graal donc pour les collectionneurs. Donc si vous avez ça chez vous, eh bien conservez-le précieusement parce que c'est un fameux collector. Bonsoir et bienvenue à toutes et à tous. J'espère que vous allez bien, que vous avez l'occasion de prendre de la fraîcheur avec la chaleur qu'on connaît en ce moment. Il faut dire que c'est un été bien marqué, hein, ici un début d'été bien marqué, donc et donc une nouvelle semaine aussi pour Classic 21 Underground, et pour laquelle je me réjouis bien entendu de vous accueillir. C'est 2 fois 60 minutes que l'on va passer en mode souterrain. C'est encore là qui fait le plus frais et c'est encore là qui a les morceaux les plus énergiques et les plus overdrivés. Bienvenue encore à toutes et à tous jusqu'à 23h, c'est Classic 21 Underground.
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Hives à l'instant avec Hooray, Hooray, Hooray, donc extrait du dernier album, hein, The Hives Forever, Forever The Hives, qui était sorti l'année dernière et juste avant, American Obituary pour U2, et Bono qui a décrit cette chanson comme une chanson de fureur, mais surtout, c'est une chanson de deuil aussi, hein. Il avait même souligné que le rythme, l'interprétation des paroles était fortement inspirée par le style narratif de Bob Dylan, et des paroles qui font directement référence à la fin tragique de René Good, hein, qui a été une des victimes donc de ce fameux et triste mouvement ICE que connaît les États-Unis. C'est tiré d'un des deux EP donc que U2 a déjà sorti cette année. C'est celui qui s'intitule Days of Ash. Ici, on revient chez nous avec un jeune groupe que je vous avais présenté il y a très très peu de temps. Et quand je dis jeune groupe, c'est notamment la bassiste et la chanteuse aussi qui n'ont pas encore la vingtaine, je pense. Hein. Elles sont encore très très très jeunes, mais déjà une très très grande maturité musicale, que ce soit dans l'interprétation, que ce soit dans l'écriture. Vous allez entendre ça parce que elles ont sorti, enfin le groupe, parce qu'elles ne sont pas, il n'y a pas que des filles, hein, il y a aussi deux garçons qui sont dans le groupe, il ne faut pas les oublier, mais ils ont sorti un EP qui s'appelle Erratum 72, dont je vous avais déjà proposé Erratum, et depuis vendredi, il y a un tout nouveau morceau qui s'appelle Summer 90. Voici ce que ça donne.

Wet Leg à l'instant, et si vous souhaitez aller les voir dans le cadre du Puckle Pop, ça risque d'être compliqué, puisque ça fait déjà un moment que la vente des tickets a été bouclée, c'est sold out. Ceci dit, bah, il reste des tickets VIP. Donc Wet Leg ici avec CPR, ça date de l'année dernière, et puis auparavant, Jassy, que l'on retrouvait là aussi l'année dernière, cet artiste qui est originaire de Virginie-Occidentale et qui a su réinventer le glam rock pour l'ère moderne. C'est une sorte d'héritier de David Bowie, on peut dire ça comme ça. Jassy donc avec Lightning, un album qui s'appelle Here Comes the Good Part, et juste avant encore, Rattle Reborn, que je vous proposais en découverte ici avec un second titre, hein, puisque je les avais déjà proposé il y a quelques semaines avec le titre Erratum, extrait de Erratum 72, avec lequel, je précise quand même, ce groupe a été aussi les vainqueurs de l'envol des cités l'année dernière. Et ce tout nouveau morceau qui est sorti vendredi, qui s'appelle Summer 90, est très certainement donc un des souvenirs qui ont marqué les membres de ce groupe. Mais si je peux dire mon avis personnel, je crois que c'est un groupe qu'il va falloir tenir à l'œil. Reach for the Sun, ça date de 2021, voici Meat Bodies.

0: 2021 pour un album intitulé Cooking Black and White Tracksuit. Et donc, Cooking ici, tout simplement, hein, c'était Frankie and the Wishfingers et Meat Bodies. Donc là, on est dans le même registre, hein, ce genre un petit peu psychédélique, garage aussi. Et c'est un groupe qui, lui, s'est formé en 2011 par le chanteur qui s'appelle Chad Yubovich. Meat Bodies que l'on retrouvait avec Reach for the Sun et un album qui s'appelle, lui, donc en 2021, cet album s'appelle Tree Tree Tree.
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Très énergique, très percutant aussi. Hein. Donc, Royal Republic ici à l'instant avec And Got Time et Ubastank, juste avant, avec ce tout nouveau morceau qui est sorti lundi dernier. Enfin, pas hier, hein, mais qui est sorti lundi de la semaine passée. Donc, hein, How Do You Sleep. Et donc, c'est leur dernier album studio. C'était Push Pull, il y a déjà 8 ans. Bon, le groupe ne parle pas encore d'un nouvel opus, mais... je pense qu'il y en aura un, donc en tout cas ce nouveau single est déjà disponible et c'est, franchement on peut le dire, hein, c'est une belle petite tuerie. Fuck the world, voici The Vines.

Devines tout d'abord avec Fuck the World, c'était en 2004, groupe qui date quand même de le milieu des années 90. Hein. Ici Devines, même si voilà la popularité s'est largement étendue au début des années 2000. Et puis à l'instant là c'est The Damned, eux évidemment là leur popularité remonte à bien plus loin puisque ça vient des années 70. Mais ici de retour cette année aussi, on en avait déjà parlé avec un album de reprise qui s'appelle Not Like Everybody Else et sur laquelle on retrouve entre autres cette version de Summer in the City, donc de Lovin' Spoonful, mais il y a également une reprise de Arnold Lane de Pink Floyd, et sachez que justement, ici le 7 juillet, ce sera ça marquera le 20e anniversaire de la disparition de Syd Barrett, et on y consacrera d'ailleurs avec Laurent Riepy dans Soundtrack dimanche prochain, une spéciale pour revenir sur le parcours de ce diamant fou. La côte sauvage, dont les vagues vont nous ramener sur la plage de l'agenda des concerts. Voici Josine de Pony.

0: Josiane de Pony avec Fanny Gillard au micro, hein, donc La Côte Sauvage, c'était sorti l'année dernière. Tout de suite, voici l'agenda des concerts.
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0: Et c'est ce vendredi 26 juin que Dr Voy et Diego Straz seront ensemble au Zigzag à Ittre. Pour ce dimanche 28 juin, Nick Cave and the Bad Seeds. Et j'avais eu l'occasion de vous offrir des places d'ailleurs pour aller les voir dans le cadre du Live is Live, donc au Midden-Weaver Park à Anvers. Sachez que le lendemain, donc le 29, là ce sera Iron Maiden qui sera sur scène. Et puis alors entre les 1er et 10 juillet, va se dérouler ici à Mons au théâtre Le Manège. Donc hein, c'est le Festival au Carré qui accueillera d'une part Anne-Pierre Lay, Dina Lewis and the Soul Caravan, dont notre studio Abel Dubois porte encore les traces puisqu'ils étaient en showcase il y a encore très très peu de temps chez nous. Les images sont toujours à retrouver d'ailleurs hein, sur notre site et sur nos différents réseaux sociaux. Et puis il y aura Girls in Hawaii, que voici avec

Eldorado, dernier titre en date pour Girls in Hawaii qui seront, comme je vous le disais ici, le 1er juillet au théâtre Le Manège dans le cadre du festival Au Carré, mais également à l'affiche du prochain festival des Solidarités à Namur. Ça, ce sera le 4 septembre. Et puis alors, autre festival qui approche ici, hein, ce sera entre les 20 et 26 juillet, ce sont les Francopholies de Spa, avec parmi les noms les plus connus, on va dire qu'il y aura Alain Chamfort, Laurent Voulzy, Sting qui sera la tête d'affiche, il y aura Thomas Frank Cooper en ce qui concerne les Belges, Overphonic, Axel Red et puis aussi Geronimo, que je vous propose d'écouter ici pour rejoindre les tops de 22h avec Comme un Fakir.

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Et c'est Myles Kane qui nous ouvre la deuxième partie de Classic 21 Underground à l'instant ici avec Trouble Son. Donc ça, c'est un morceau où il reconnaît ses propres défauts et il arbore notamment tout le cheminement qu'il avait entrepris pour surmonter ses défauts. Donc ça, c'est déjà pas mal, hein, puisqu'il fait l'effort de le faire. Et puis, l'album en lui-même, c'est One Man Band. C'est donc le morceau ici ouvre l'album et c'est le fruit d'une collaboration avec Tom Oden, qui est donc membre de Balsams, ou encore Crayon Shadell, qui lui est membre de Circa Waves. Hide the House, et avec des membres de Réa, de Ramcott ou encore de Romeo Elvis et du 100% belge, Hide the House avec Give Me My Heart.

D'un côté, nous étions au nord du pays avec Hide the House. C'est un tout nouveau morceau qui est sorti il y a quelques semaines à peine. Donc, Give Me My High. Et puis, à l'instant, nouveau morceau ici. Là, on est plus au sud. Hein, et en plus, avec les origines italiennes. Donc, Mezzo Pazzo à l'instant avec Change. Morceau qui annonce précisément aussi un changement dans les prochains titres que Mezzo Pazzo auront l'occasion de nous offrir. Sign of the Time. L'original, c'est The Prince, bien entendu. Et cette version-ci, elle est signée par Muse.

0: Il était la semaine dernière pour deux soirs à l'ancienne Belgique et Laurent Riepy y était d'ailleurs. C'était le deuxième soir et il a évidemment fait un compte-rendu de ce concert que vous pouvez retrouver sur ses réseaux sociaux, donc sur ses différentes pages Facebook. Donc Jack White ici à l'instant avec 16 Saltines et juste avant Muse avec une version très particulière et même très rare aussi de Sign of the Times avec une grosse guitare que Matt Bellamy a amené là derrière. J'adore le son que ça fait. Et cette cover, en fait, a été enregistrée en septembre 2012. C'était dans une émission de radio de la BBC. Et puis, il y a eu d'autres versions, notamment une version qui a été interprétée dans l'émission Taratata, qu'on connaît tous, bien entendu. Et une seule fois en concert, c'était à Los Angeles en 2013. Autant vous dire que cette version est quand même assez rare. On revient chez nous ici avec ce groupe, et dont les membres ont été nos invités pour une interview et aussi un set acoustique. C'est Fat Cat que voici avec Serve Yourself.
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Vicomte, anciennement Yel, c'est la nouvelle aventure. Ils ne sont plus que trois, mais ce sont les mêmes musiciens. Et donc, Apollinaire, ça c'est un morceau qui était... Ça fait déjà 3 ans quand même. Et oui, et juste avant, Fat Cat, qui ont sorti un EP intitulé You, et dont ils nous ont parlé d'ailleurs le 29 avril dernier dans Classic 21 Underground. Et c'est une émission à retrouver, une interview aussi avec le set acoustique, comme je le disais, à retrouver bien entendu aussi dans les podcasts de Classic 21 sur l'app RTBF Ovio. Le morceau, c'était Save Yourself. Belge également, et ici avec Magdalena en 1990.

C'est de la véritable dentelle. End Song, qui porte bien son nom, puisque c'est le morceau final de l'album Songs of Lost World, que Cure a sorti en 2024. Une complainte sur les temps, l'époque aussi, hein, Robert Smith qui a imaginé les paroles de cette chanson en regardant les étoiles. Et donc, les Cure, bah, faut-il encore le rappeler, hein, qui seront ici très très prochainement, ce sera le 5 juillet, sur la scène du festival Rockwerther. Et alors, il y a Robert Smith l'avait annoncé, hein, ce sera une trilogie d'albums, donc en plus de Song of a Life World, donc ici, il y aura encore deux albums, et le prochain devrait être assez pop et assez joyeux, ce qui évidemment n'est pas courant dans la discographie de Cure. Mother Nature, pour un groupe qui s'appelle, et qui s'appelait plutôt The Band.

Mad Honey à l'instant avec Never Attack et Z-Band, juste avant, qui entre-temps ont changé de nom, hein, puisque aujourd'hui c'est devenu Day of Pilots. Donc là on est remonté un petit peu en arrière, histoire de se rappeler aussi des premiers titres de ce groupe. C'était Mother Nature, et l'album que le groupe avait sorti à l'époque, c'était en 2018, un album qui s'appelle Apocalypse. 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

Incubus que l'on écoutait juste avant avec Are You In en 2002 et puis à l'instant retour en 1991 ici sur l'album Blood Sugar Sex Magic pour les Red Hot Chili Peppers avec Breaking the Girl, histoire de bien terminer, de bien atterrir en douceur, comme dans le Watt d'ailleurs aussi, et peut-être que vous allez rejoindre la douceur de votre couche. Donc merci à toutes et à tous, si toutefois vous avez besoin de musique pour vous endormir ou si vous avez des difficultés, sachez que ça vous accompagnera toute la nuit, hein, comme chaque soir, comme chaque nuit d'ailleurs, avec notre classique 21 Nightfly et Weezer qui va l'ouvrir d'ici quelques petits instants. Nous on se retrouve demain et en attendant, merci à toutes et à tous, bonne nuit, prenez bien soin de vous et du rock'n'roll. Ciao.

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0: Il est minuit.
1: Bonne nuit à tous, Julie Buron pour ces informations. Jusqu'à 525 emplois, c'est ce que l'entreprise américaine de livraison de colis UPS prévoit de supprimer en Belgique. La direction l'a annoncé ce mardi lors d'un conseil d'entreprise. UPS emploie environ 800 personnes dans notre pays. La direction aurait donc l'intention de supprimer plus de la moitié des effectifs. Cela concerne aussi bien des chauffeurs que des trieurs de colis et des travailleurs chargés des formalités douanières. La grande majorité du personnel travaille sur le site de Diegem. En Brabant flamand. Deux jeunes ont perdu la vie ce mardi après s'être noyés dans une carrière désaffectée à Sprimont, en province de Liège. C'est en fin d'après-midi que les pompiers ont été appelés pour une noyade dans cette ancienne carrière. Ils n'ont rien pu faire pour amener ces jeunes en vie sur la berge. Le travail judiciaire est en cours afin de déterminer les circonstances exactes de l'accident. Les pompiers souhaitent vivement rappeler, en cette période de canicule, le danger que représente la baignade dans des zones non autorisées et non surveillées. Lundi, le trafic maritime dans le détroit d'Ormuz a atteint un niveau record depuis le début de la guerre au Moyen-Orient. C'est ce que révèlent les données de plateformes de suivi maritime. 51 navires différents ont franchi le détroit sur la journée de lundi. On est encore loin des 120 navires par jour en temps de paix. Le capitaine du Portugal, Cristiano Ronaldo, est devenu le premier joueur de l'histoire à marquer lors de 6 Coupes du Monde. Il a ouvert le score dès la 6e minute contre l'Ouzbékistan au Mondial 2026. Puis il a encore marqué un autre but. Voilà qui porte son total à 10 buts en Coupe du Monde. Précisons que le Portugal l'a emporté sur l'Ouzbékistan 5-0. Jérémy Doku, lui, reprendra l'entraînement ce mercredi avec les Diables. Il devrait être prêt pour le match contre la Nouvelle-Zélande, prévu samedi à 5h du matin, heure belge. Enfin, Vitor Bruno est le nouvel entraîneur du Sporting d'Anderlecht. Le Portugais prend la succession de Jérémy Travel, qui reste dans le staff comme assistant. C'est tout pour ces informations. Merci de nous écouter.
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0: Il est 1h.
1: Bonne nuit à tous, Julie Buron pour ces informations. Jusqu'à 525 emplois, c'est ce que l'entreprise américaine de livraison de colis UPS prévoit de supprimer en Belgique. La direction l'a annoncé ce mardi lors d'un conseil d'entreprise. UPS emploie environ 800 personnes dans notre pays. La direction aurait donc l'intention de supprimer plus de la moitié des effectifs. Cela concerne aussi bien des chauffeurs que des trieurs de colis et des travailleurs chargés des formalités douanières. La grande majorité du personnel travaille sur le site de Diegem en Brabant flamand. Deux jeunes ont perdu la vie ce mardi après s'être noyés dans une carrière désaffectée à Sprimont, en province de Liège. C'est en fin d'après-midi que les pompiers ont été appelés pour une noyade dans cette ancienne carrière. Ils n'ont rien pu faire pour amener ces jeunes en vie sur la berge. Le travail judiciaire est en cours afin de déterminer les circonstances exactes de l'accident. Les pompiers souhaitent vivement rappeler en cette période de canicule le danger que représente la baignade dans des zones non autorisées et non surveillées. Lundi, le trafic maritime dans le détroit d'Ormuz a atteint un niveau record depuis le début de la guerre au Moyen-Orient. C'est ce que révèlent les données de plateformes de suivi maritime. 51 navires différents ont franchi le détroit sur la journée de lundi. On est encore loin des 120 navires par jour en temps de paix. Le capitaine du Portugal, Cristiano Ronaldo, est devenu le premier joueur de l'histoire à marquer lors de 6 Coupes du Monde. Il a ouvert le score dès la 6e minute contre l'Ouzbékistan au Mondial 2026. Puis il a encore marqué un autre but. Voilà qui porte son total à 10 buts en Coupe du Monde. Précisons que le Portugal l'a emporté sur l'Ouzbékistan 5-0. Jérémy Doku, lui, reprendra l'entraînement ce mercredi avec les Diables. Il devrait être prêt pour le match contre la Nouvelle-Zélande, prévu samedi à 5h du matin, heure belge. Enfin, Vitor Bruno est le nouvel entraîneur du Sporting d'Anderlecht. Le Portugais prend la succession de Jérémy Travel, qui reste dans le staff comme assistant. C'est tout pour ces informations. Merci de nous écouter.
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